0: drapeau du Maroc, de la Tunisie, du Liban. Ça s'appelle la Société des Rite Pillars.
1: Pour lutter contre ces masculinismes, vous avez donc lancé un podcast qui s'appelle donc Machi Rojola.
0: Machi Rojola. Alors Rojola, c'est masculinité. Et Machi Rojola, c'est une expression utilisée au Maroc pour dire que tu n'es pas un homme. Et du coup, l'idée du podcast était de se réapproprier cette expression. Et donc, dans le podcast, il y a vraiment cette volonté de sensibiliser les hommes sur les droits des femmes, en les invitant surtout à écouter et des fois à participer.
1: Alors, vous avez fait plusieurs épisodes, notamment certains sur, je cite, « les violences faites aux femmes expliquées aux hommes », « le discours de la haine sexiste expliqué aux hommes » ou « le féminisme expliqué aux hommes ». Il y a vraiment pour vous l'idée de vous adresser aux hommes, aux hommes marocains.
0: J'ai choisi de faire la majorité des podcasts en arabe marocain, en darija marocain, justement pour toucher le maximum de catégories sociales au Maroc.
1: Alors, on va écouter un extrait d'un des derniers épisodes que vous avez diffusé, qui lui est en français, sur les féminicides et la culture du viol.
2: Quand on est face à un meurtre de femme, il faut enquêter, en fait. Il faut aller voir derrière l'apparence du fait divers et essayer de voir, en fait, qui est cette femme qui a été tuée, qui est l'homme qui l'a tuée, quel était leur lien, est-ce qu'il y avait des antécédents de violence, est-ce que cette femme se sentait en danger avant, est-ce qu'elle avait prévenu des proches, est-ce qu'elle avait porté plainte. Bon, au Maroc, personne ne porte plainte pour violence conjugale, donc ça ne va pas trop marcher, mais peut-être qu'elle en avait parlé à ses amis.
1: Donc dans cet épisode, vous recevez Camélia Echiab, qui est journaliste et qui a fondé le mouvement Stop Féminicide, avec notamment une page Instagram qu'elle a lancée en 2025 pour sensibiliser sur cette question.
0: Pour moi, c'était important d'en parler, déjà d'expliquer la notion. Au Maroc, il y a beaucoup de personnes, notamment des hommes, qui ne comprennent pas ce que c'est un féminicide et pourquoi on nomme un crime fait aux femmes comme un féminicide.
1: Et c'est un mot, il faut le dire, qui est assez récent, hein, même en France. On l'utilise dans les médias depuis quelques années, très récemment.
0: Oui. Alors, il existe en arabe, ce n'est pas un mot, c'est une expression, jara'im qatlin nisa, les crimes faits aux femmes.
1: Vous avez combien d'auditeurs avec ce podcast?
0: Alors, depuis le lancement du podcast, il y a 5 ans, j'ai 500 000 personnes qui ont écouté le podcast avec 10 000 followers sur les réseaux sociaux. Mais malheureusement, sur Internet, ça va être plutôt des attaques parce qu'on n'accepte pas qu'un homme ait l'audace de vouloir promouvoir des masculinités inclusives dans la société.
1: Qu'est-ce qu'on vous dit en général ?
0: Comme attaque ? Que je suis gay, que je suis endoctriné par des femmes.
1: Et ça peut être des menaces de mort parfois.
0: Ça arrive quelquefois, mais d'ailleurs il y a une loi j'ai déjà porté plainte 2 fois pour deux types de messages que j'ai reçus. Mais c'est aussi quelque chose de commun que beaucoup de féministes reçoivent au Maroc. Mais aujourd'hui il y a une loi au Maroc qui criminalise cela.
1: Qu'est-ce que vous entendez par masculinité inclusive ?
0: C'est un homme qui pense lui-même son rapport à la masculinité. Il peut être doux, il peut avoir accès à ses émotions, il peut être efféminé. Et puis, je suis content aujourd'hui de voir qu'il y a beaucoup d'associations qui travaillent sur les questions des masculinités. C'est une lutte pour les libertés au Maroc, pour qu'aucune personne ne se sente exclue dans la société. Le combat pour les masculinités inclusives est aussi un combat pour les personnes LGBTQ+. Mais ça va.

remporté l'espoir de Soufiane Ennahni, chercheur marocain qui a lancé le podcast Machi Rojola. Où en est l'égalité homme-femme sur la rive sud de la Méditerranée? C'est la fin de ces regards croisés au Maroc, en Tunisie, au Liban par Charlie Dupiot. À la réalisation, Maël Guyot.

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4: Bonjour, bon réveil et merci d'écouter RFI. Il est 5h ici à Paris, 23h à Caracas.
5: Martin Guèze.
4: La capitale vénézuélienne, théâtre d'un terrible double séisme à quelques secondes d'intervalle. La présidente par intérim déclare l'état d'urgence. Aucun bilan n'a pour l'instant été communiqué. Mais c'est la panique dans les rues de Caracas où plusieurs immeubles se sont écroulés. Nous appellerons notre correspondante Alice Campagnol dès le début de ce journal. Le Hezbollah accuse Israël de nouvelles violations de la trêve au Liban après de nouvelles frappes meurtrières dans le sud du pays. Le Liban, plus de la moitié du pays, montre des signes de dépression et autres troubles de la santé mentale. Un coup d'état constitutionnel au Zimbabwe, selon l'opposition qui proteste après cette réforme constitutionnelle qui prolonge de 2 ans le mandat du président Emmerson Mnangagwa. Et puis enfin, une première pour les Bafana Bafana, l'Afrique du Sud qui passe pour la première fois de son histoire le premier tour d'une Coupe du Monde après sa victoire 1-0 sur la Corée du Sud. La terre a tremblé 2 fois de suite au Venezuela, 2 puissants séismes coup sur coup de magnitude 7,2 et 7,5 espacés de seulement 39 secondes, ce qui a provoqué l'effondrement de plusieurs immeubles et causé des scènes de panique dans la capitale Caracas. Aucun bilan n'a été rendu public pour l'instant. Une double catastrophe d'ampleur considérable selon l'Institut de sismologie des États-Unis qui prévoit des dégâts importants. La présidente par intérim du pays, Delcy Rodriguez, a elle décrété l'état d'urgence et on retrouve à Caracas notre correspondante Alice Campagnol. Alice, vous êtes rendue dans les rues de la capitale vénézuélienne où règne une ambiance chaotique.
6: Oui, tout à fait. Vous l'avez dit, c'est le chaos ce soir à Caracas, particulièrement dans le quartier de Chacao, où je vis. C'est une zone sismique. J'ai vu personnellement un immeuble de 22 étages qui s'est complètement effondré. Également plusieurs maisons, des bâtiments affectés avec des murs éventrés. Aujourd'hui, là, les rues sont jonchées de décombres à l'heure qu'il est. Tandis que les équipes de secours cherchent les survivants. Ce soir, des centaines d'habitants errent dans les rues, tentant de joindre leurs proches. Ils craignent de rentrer dans leurs immeubles, de peur qu'ils s'effondrent. Et ce n'est pas seulement Caracas qui a été touché, toute la région l'a été, notamment l'aéroport international qui a été fermé ce soir en raison des dégâts causés par le séisme. Les villes autour de l'aéroport ont été fortement affectées. Également, j'ai vu des images terribles d'immeubles complets, complètement effondrés. Et le pays n'avait eu un tremblement de terre de cette magnitude depuis 1967. Alors vous l'avez dit, l'état d'urgence a été décrété par la présidente. Elle n'a pas communiqué de bilan des personnes décédées, mais ce bilan risque certainement d'être très élevé.
4: Merci beaucoup Alice Campagnol en direct de Caracas sur RFI. Le ministre de l'Intérieur Diosdado Cabello a lui confirmé ce que vous disiez Alice, plusieurs bâtiments se sont écroulés. Il a indiqué avoir ordonné la coupure de l'alimentation en gaz. Des secousses qui ont été ressenties jusqu'à Bogota, la capitale de la Colombie, à plus de 1000 km. Pour l'instant, tout risque de tsunami a été écarté. Toutes nos dernières informations sur ce double séisme au Venezuela qui sont à retrouver en temps réel sur notre site internet RFI.fr. Les pays de l'OTAN ont laissé tomber les États-Unis pendant la guerre contre l'Iran. Voilà ce qu'a répété le président américain Donald Trump à la Maison-Blanche alors qu'il recevait Mark Rutte, le patron de l'Alliance Atlantique. Donald Trump qui a distribué les bons et les mauvais points, s'attaquant d'abord à l'Espagne et se disant déçu de l'Italie, du Royaume-Uni, de l'Allemagne et de la France, louant en revanche l'attitude de la Turquie. La Maison-Blanche par ailleurs qui a demandé au Congrès une rallonge budgétaire de 88 milliards de dollars pour répondre aux besoins urgents de la guerre en Iran. Washington toujours, où s'est conclu un cinquième cycle de négociations entre Israël et le Liban, en discussion notamment ces zones pilotes au sud du pays où seront déployées l'armée libanaise, l'armée de l'État hébreu, elle n'entend pas se retirer, elle est engagée dans un nouveau conflit avec le Hezbollah depuis le 2 mars dernier. Une guerre qui a fait plus de 4000 morts au Liban et plus d'un million de déplacés. De nombreuses ONG alertent sur les besoins massifs de soutien psychologique de la population libanaise. Près de la moitié d'entre elles montrent des symptômes de dépression, d'anxiété ou de stress post-traumatique. Notre correspondante Amélie David a assisté à une séance de soutien psychologique organisée par l'une de ces ONG. Reportage à Beyrouth.
7: La guerre, le déplacement, la crise humanitaire, les problèmes financiers. Lors de cette séance, les participants échangent sur ce qui affecte leur santé mentale, comme Marie Nassif, déplacée de Saïda, lourdement blessée par une frappe israélienne.
8: J'ai l'impression de ne plus être la personne que j'étais autrefois. J'étais pleine d'énergie, active. Cette blessure m'a profondément affectée. Ce n'est pas seulement ma tête qui a été touchée, tout mon corps a été blessé. Si vous m'aviez vu à cette époque, un médecin en France qui connaît mon fils lui a dit « Ne te fais pas d'illusions, ta mère ne survivra pas à ces blessures. »
7: Après avoir fui la guerre en Syrie, Ahmad Abdo a trouvé refuge au sud du Liban il y a plus de 10 ans. Il participe à ces séances toutes les semaines.
9: Le soutien psychologique est important parce qu'après être parti de là-bas, j'ai changé. Je n'aimais plus être entouré de gens. Je ne voulais parler à personne ni communiquer avec qui que ce soit. Même lorsque des opportunités de travail se présentaient, je n'arrivais pas à me mettre au travail.
7: La psychologue Manal Waez est la chef d'orchestre de ces sessions qui ont aussi pour but de dédramatiser les soins en santé mentale.
10: Bien sûr, certaines personnes pensent encore que suivre une thérapie est quelque chose de honteux, mais ce n'est pas le cas. C'est un droit. Chacun a besoin d'un espace sûr où il peut évacuer le stress accumulé, parler et s'exprimer.
7: Aucun des participants n'a encore pu rentrer chez lui. Alors, en attendant, ils continueront de prendre part à ces sessions. Amélie David, Beyrouth, RFI.
4: RFI 5h06, à Paris comme à Harare, la capitale du Zimbabwe, où le Sénat approuve à son tour une révision de la Constitution qui prolonge de 2 ans le mandat de l'actuel chef de l'État, Emmerson Mnangagwa, âgé de 83 ans, censé quitter le pouvoir en 2028. Son mandat est prolongé finalement jusqu'en 2030. Lui qui a renversé Robert Mugabe en 2017 à la faveur d'un coup d'État. Un autre amendement prévoit lui la suppression de l'élection présidentielle au suffrage universel direct. Une réforme constitutionnelle adoptée à une écrasante majorité, Sofiane Amazian.
11: 75 sénateurs ont voté en faveur du projet de loi et 4 se sont prononcés contre, a déclaré à la télévision nationale la présidente du Sénat, Mabel Chinamona. Après son adoption sans difficulté par l'Assemblée nationale le 18 juin dernier, la réforme constitutionnelle doit maintenant être signée par le président pour entrer en vigueur. Emmerson Mnangagwa, 83 ans, arrivé au pouvoir en 2017 à la faveur d'une révolution de palais soutenue par l'armée qui a renversé Robert Mugabe, passera donc 12 ans à la tête du pays au terme de ses 2 mandats. Le projet de loi, qualifié de coup d'État constitutionnel par l'opposition, prévoit également de supprimer le suffrage direct pour les élections présidentielles. Instauré en 1987, ce sont les parlementaires, dont le mandat augmentera aussi de 2 ans, qui désigneront le futur chef d'État. La ZANU-PF, le parti présidentiel, justifie cette refonte constitutionnelle par la nécessité de garantir la stabilité politique. De son côté, l'opposition affirme avoir été victime d'intimidation. Son leader Tendai Biti, ancien ministre des Finances, avait été arrêté en mars dernier.
4: L'Organisation mondiale de la santé prévoit le lancement la semaine prochaine d'un essai clinique portant sur 2 traitements du virus Ebola en RDC, et c'est qui vise la souche Bundibugyo contre laquelle il n'existe pour l'instant ni vaccin ni traitement. Ebola qui touche par ailleurs pour la toute première fois un patient sur le sol français. Il s'agit d'un médecin revenant de RDC. 5 personnes ayant été en contact à bord d'un vol en provenance de Kinshasa ont été placées à l'isolement. ans, a détaillé la ministre française de la Santé, Stéphanie Rist. Les autorités sanitaires se sont montrées rassurantes. Et puis enfin, en football, une avalanche de buts, une avalanche de matchs cette nuit à la Coupe du Monde où les équipes des groupes A, B et C ont terminé leur match de poule. La Suisse qui termine en tête du groupe C après son succès 2-1 face au Canada. La Bosnie qui se qualifie en 16e après sa victoire 3-1 contre le Qatar. Et puis le Brésil de son côté termine en tête du groupe B après avoir dominé l'Écosse 3-0 avec un doublé de Vinicius et le retour de Neymar sur les terrains. Le Maroc qui a fini par s'en sortir contre Haïti, des Grenadiers très accrocheurs qui ont cédé en toute fin de match. Succès final 4-2 des Lions de l'Atlas. Haïti qui quitte la compétition avec 3 défaites au compteur et en ayant inscrit ses 2 premiers buts dans cette Coupe du Monde. Ce qui fait déjà toute la fierté du sélectionneur Sébastien Migné.
12: Le foot est beau mais cruel, en tout cas pour nous sur cette compétition. Après, en face, c'est de la très très haute volée et la moindre erreur, on est sanctionné. Je suis quand même fier de mes garçons, ils ont eu de l'allant. On a voulu montrer que notre place ici n'était pas usurpée. Voilà, il n'a pas manqué grand-chose. On a montré aussi qu'on avait des qualités. On était un groupe, il y a eu aussi une passe d'armes entre l'ancienne génération et la nouvelle. Voilà, j'espère qu'on a renvoyé une belle image, que les fans seront quand même satisfaits de ce qu'on a fait. Malheureusement, on n'a pas de points. On aurait aimé ramener ça pour nos fans. On a marqué 2 buts, c'est quand même historique pour Haïti en phase finale de Coupe du Monde. Et maintenant, il faut continuer le travail pour pouvoir y revenir dans 4 ans.
4: Voilà, Sébastien Migné, le sélectionneur déçu mais très fier d'Haïti. Et puis enfin, les derniers matchs du groupe A qui viennent tout juste de se terminer. Carton plein pour le Mexique, 3e victoire en 3 matchs. Et un succès 3-0 pour terminer contre la République tchèque. Et puis surtout l'Afrique du Sud qui l'emporte 1-0 face à la Corée du Sud sur un but de Tapelo Maseko, des Bafana qui termine 2e de ce groupe et qui passe la phase de groupe pour la toute première fois de leur histoire, pour leur 4e participation. RFI 5h10, ici à Paris, excellente journée à l'écoute de la Radio du Monde.
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14: Al fertilizzante minerale che viene anche da Hormuz, ma viene anche dalla Russia, viene in gran parte da zone.
15: Les engrais chimiques qui arrivent du détroit d'Hormuz, mais aussi de Russie, proviennent en grande partie de zones géopolitiquement sensibles. Pourquoi ? Parce que pour faire des fertilisants à base d'azote, par exemple, il faut beaucoup d'énergie, comme on en trouve largement dans les pays du Golfe ou en Russie. Ces engrais importés nous exposent donc à des crises géopolitiques et nous rendent dépendants de la disponibilité de ces nutriments. Et paradoxalement, seulement, non pas pour nous nourrir nous-mêmes, mais pour nourrir les animaux que nous élevons.
13: Grand reportage, Jacques Alix.
16: La guerre au Moyen-Orient a fait flamber le prix des engrais dans le monde entier, entre autres conséquences économiques. Le retour à une libre circulation dans le détroit d'Hormuz est encore incertain, mais quoi qu'il en soit, la perturbation du marché des engrais, et donc des récoltes, a pour conséquence directe une aggravation de l'insécurité alimentaire. Contrairement au pétrole, il n'existe pas de réserve stratégique pour les engrais. L'Italie est particulièrement touchée. Un pays très dépendant de ses importations d'azote, en particulier pour les cultures céréalières de la plaine du Pô. En réaction, les agriculteurs tentent donc de nouvelles approches plus naturelles et plus locales. Italie, la révolution silencieuse des engrais, un grand reportage d'Anne Verdaguet.
17: On est tout près de Milan, la ferme de Cesare Fedeli est aux portes de la ville. Il cultive ici du riz, mais aussi du soja et du maïs pour nourrir ses bêtes, une quarantaine de vaches limousines. Et depuis le début de la guerre en Iran, ses dépenses sont explosées.
18: Tout a commencé au printemps, quelques semaines après le début du conflit au Moyen-Orient. C'est justement le moment où l'on a le plus besoin d'engrais. Et c'est là que les coûts ont décollé, aussi bien pour les fertilisants que pour le gazole agricole. Il y a eu une augmentation des coûts d'environ 35 à 40 000 euros. Cette hausse, on ne peut que la subir, voilà tout. C'est comme si nous manquions d'oxygène, d'eau. On est asphyxié. Je ne sais pas comment le dire autrement. À force de tirer sur la corde, la vache s'étrangle, comme on dit ici. La peur aujourd'hui, c'est de produire à perte, que la valeur de la récolte ne permette plus de couvrir les coûts de production. Nous sommes arrivés à un point de non-retour.
19: Oui. À une quarantaine de kilomètres à l'est de Milan, la ferme d'Uberto Resta et de son frère Nicolo s'étend sur 600 hectares avec des cultures céréalières et 300 têtes de bétail. On y produit du lait pour le fromage Grana Padano et Uberto fait le même constat devant ses factures.
20: Nous, Melo, tu as les chiffres?
21: 107.
20: Noi quest'anno abbiamo acquistato per...
21: Nous, cette année, nous avons acheté pour 107 000 euros d'engrais. C'est exactement la même somme que l'année dernière, le même budget. Seulement, comme les engrais coûtent plus cher, nous avons acheté environ la moitié des volumes. Et notre terre est très caillouteuse sur une partie de notre terrain. Elle a besoin de substances organiques. Ce n'est plus tenable. Et si les prix des denrées baissent et que les coûts augmentent, on est foutu. Nous ne savons vraiment plus comment faire. Et ce n'est pas seulement une question d'engrais. Le système tout entier a un problème et nous arrivons vraiment à un effondrement de ce système.
19: Dans cette plaine du Pô qui est le grenier de l'Italie et qui s'étend sur un tiers du territoire italien, les sols sont appauvris par des décennies de culture intensive. Et il faut toujours plus de fertilisants pour faire pousser les plantes. L'Italie importe 70% de ses engrais chimiques. Damiano Di Simine, responsable scientifique de l'organisation environnementale Legambiente Lombardi.
22: Nous vivons un grand paradoxe parce que d'un côté, nous sommes très dépendants des fertilisants chimiques de synthèse et de l'autre, nous avons un excès de nutriments, de minéraux dans notre terre, surtout l'azote et le phosphore, et c'est un problème environnemental. La plaine du Pô, qui est la zone agricole la plus intensive d'Italie, ne représente que 10% de la surface agricole italienne et consomme environ 50% des fertilisants. C'est lié au type de culture, en particulier les cultures fourragères pour nourrir le bétail. Nous consommons beaucoup trop de fertilisants et l'azote, s'il n'est pas immédiatement utilisé par la plante, finit dans les eaux, les nappes phréatiques, les fleuves, jusqu'à la mer. Cela donne lieu à une pollution par les nitrates qui sont des substances cancérigènes qui se retrouvent dans l'alimentation et dans notre corps à cause de ce phénomène que l'on appelle l'eutrophisation.
19: L'Italie a réclamé la mise en place d'un corridor humanitaire sur le détroit d'Ormuz pour les engrais, alors que les craintes de crise alimentaire se renforcent. Le puissant syndicat agricole italien Coldiretti s'est rendu au Parlement européen à Strasbourg le mois dernier pour réclamer notamment la suspension de la taxe carbone aux frontières qui s'applique également sur les engrais. Luigi Simonazzi de Coldiretti Milan.
23: La vraie question, c'est celle de notre sécurité alimentaire. L'agriculture européenne dépend encore largement de produits qui viennent de l'extérieur. Il faut une politique agricole différente qui permette aux exploitations de travailler et de faire un bénéfice juste. Personne ne veut perdre de l'argent. Pendant le Covid, nous avons compris que l'alimentation ne tombait pas du ciel. Derrière chaque produit, il y a des filières agricoles, des exploitants, qui ont besoin de stabilité, de politique stable, de pouvoir se projeter vers l'avenir. Sinon, nous serons toujours dépendants des importations, agriculteurs comme consommateurs.
19: Si la Commission européenne a promis une aide de 540 millions d'euros aux agriculteurs, c'est en réalité toute une partie du système agricole qu'il faudrait changer. L'Italie a déjà pris le virage de la méthanisation depuis des années, tout comme l'Allemagne ou la France. Dans la plaine du Pô se dressent des centaines de dômes qui produisent de l'énergie, du biogaz grâce au lisier du bétail, mais aussi du digesta, un résidu riche en nutriments qui peut être utilisé comme engrais naturel. Près de Modène, à San Felice sul Panaro, la ferme Risaia del Duca a intégré un centre de recherche agronomique et zootechnique, une sorte de laboratoire à ciel ouvert dans la gestion du fumier animal. Alessandro Regazzoni, professeur à l'Université de Bologne, est responsable du projet.
0: Le lisier d'un élevage n'est pas un déchet, c'est une ressource, c'est quelque chose que la terre a besoin de recevoir. Et la terre n'est pas seulement un support où l'on pose une graine, c'est un système vivant qu'il faut nourrir et préserver. Le paradoxe aujourd'hui, c'est que nous retirons cette matière organique des sols, puis nous essayons de compenser avec des engrais chimiques, et c'est un désastre.
19: Ce digestat est séparé en une partie solide et une autre liquide microfiltrée qui peut être utilisée au cœur de la plante. Alessandro Regazzoni.
0: Nous avons étudié une façon de ne pas laisser l'azote se volatiliser dans l'atmosphère. C'est pourquoi nous travaillons sur des systèmes qui permettent de mieux le stocker et de l'enfouir sous terre. Il y a aussi des solutions naturelles comme la zéolite, un minerai d'origine volcanique qui fonctionne comme une éponge et qui absorbe le lisier. Elle le libère uniquement quand la plante en a besoin. Nous nous servons aussi des cartes faites par satellite, car un champ n'est jamais uniforme. Même sur une petite parcelle, les besoins peuvent être différents d'une zone à l'autre. Si nous savons exactement où la plante a besoin d'azote, nous pouvons réduire les apports, limiter les impacts sur l'environnement et économiser de façon importante les ressources.
1: L'efficientamento diventa importante.
19: L'ensemble de ces expérimentations devrait permettre de réduire les coûts de production de 20%. Pour autant, le digestat seul ne permet pas de régler le problème des fertilisants. Son utilisation est encore fortement encadrée et mal utilisée, il peut avoir un impact non négligeable sur l'environnement. La vraie question est la suivante. Pourra-t-on un jour se passer des fertilisants chimiques pour nourrir 10 milliards d'êtres humains sur Terre d'ici 2050 ? Nous nous rendons dans la plaine du Piémont, au pied des Alpes, plus précisément dans la province de Vercelli, qui est reconnue comme la capitale européenne du riz. C'est là que Mara et Manuele ont repris la ferme rizicole des grands-parents, une exploitation de 130 hectares, et ils ont pris un tournant radical après 40 ans de monoculture.
2: Ça a été une expérimentation qui a duré plus de 10 ans. Et il faut dire qu'on a un peu été pris pour des fous par les agriculteurs voisins, parce qu'ils nous regardaient et disaient « Mais ils sont un peu bizarres, ils ne mettent plus de chimie sur leurs champs parce qu'ils ne veulent plus utiliser ces substances, mais un jour, ils feront faillite. »
19: Mara Stocchi, exploitante chez Una Garlanda.
2: L'agriculture conventionnelle pose d'abord des problèmes à la santé des personnes. Nous avons traversé une crise quand mon père est tombé malade, probablement aussi à cause des substances chimiques qu'il a respirées et utilisées au cours de sa vie dans les champs. C'est ça qui nous a poussé à prendre un nouveau cap et à comprendre que ces substances n'étaient pas indispensables, qu'on pouvait cultiver le riz sans l'utilisation de poisons qui font du mal aux gens, qui font du mal aussi à la terre et à la biodiversité.
19: Ils ont baptisé leur méthode Stocchi, du nom du grand-père Fulvio, une pratique qui est aujourd'hui étudiée dans les grandes universités et qui est plus connue sous le nom de paillage vert. Manuele Moussa, exploitant chez Una Garlanda.
3: Nous avons simplifié énormément le travail parce que nous préparons le terrain l'année précédente parmi les prairies qui sont en rotation. On fait les semis à l'automne, puis on sème le riz au printemps et l'herbe est coupée, aplatie, pour faire un paillage de couverture. Ensuite seulement, on amène l'eau pour créer la rizière. Donc il n'y a plus besoin d'intervenir jusqu'à la récolte. Nous n'utilisons aucun fertilisant, pas même ceux autorisés en agriculture biologique, pas même le fumier parce que la fertilité est garantie par le fait que nous utilisons un paillage fait de plantes légumineuses qui sont fixatrices d'azote. Le terrain n'est jamais à nu, donc il n'est pas soumis à l'effet de lessivage de la matière organique et il maintient sa fertilité. Et puis, nous faisons de la rotation parce que la monoculture appauvrit le terrain.
19: Au fur et à mesure des années, la baisse des rendements a été compensée par la réduction drastique de tous les intrants chimiques. Les libellules sont réapparues, ainsi que des papillons rares et plusieurs spécimens d'une tortue palustre, la cistude, une espèce quasi menacée qui a été réintroduite grâce à un projet ministériel. Mara Stocchi, exploitante chez Una Garlanda.
2: Cette biodiversité que nous avons recréée n'est pas seulement un facteur de beauté ou de sauvegarde de l'environnement. Elle est utile à la culture d'un riz qui est différent, parce que c'est un riz qui est cultivé dans un environnement multiforme, un environnement riche de vie, en pleine santé. Il sera certainement plus sain et plus agréable aussi pour les personnes qui le mangeront. Donc c'est une valeur ajoutée qu'il ne faut pas sous-estimer. Une valeur pour l'environnement, mais aussi une valeur pour les personnes qui consomment le riz.
5: Manu, non ci sono più gli occhini. Sono là, ma dove?
6: Sono là nella loro gabbietta.
5: Ah, ma è piccolino.
8: Diciamo che bisogna scardinare un po' la mentalità, perché
3: disons qu'il faut un peu ébranler les mentalités, parce que les agriculteurs sont maintenant habitués depuis deux ou trois générations à utiliser la chimie. Donc, il faut un peu revoir tout ce mécanisme qu'on pratique depuis 50, 60 ans et même plus. C'est faisable, nous l'avons démontré ici depuis 25 ans, tant du point de vue économique que pour la préservation de l'environnement. Il est possible de ne plus utiliser tous ces intrants chimiques.
19: Dans la plaine du Pô, il reste une problématique persistante, celle du rendement. Les fertilisants chimiques augmentent fortement la productivité, et notamment celle du bétail, dont le lait est utilisé dans deux autres produits phares de la région, les fromages Grana Padano et Parmesan. Damiano Di Simine, responsable scientifique pour l'organisation environnementale Legambiente Lombardie.
23: Une vache laitière dans les années 50 produisait 10 à 15 litres de lait par jour. Aujourd'hui, une vache sélectionnée arrive à produire 3 ou 4 fois plus, jusqu'à 50 ou 60 litres par jour. Mais la qualité n'est pas forcément au rendez-vous. Aujourd'hui, une grande partie de l'élevage lombard est destinée à produire du lait pour le Grana Padano, qui est un fromage certifié AOP.
14: Appellation d'origine protégée.
23: Mais en réalité, c'est un produit fortement industrialisé. Pour le Grana Padano, l'agriculteur doit produire beaucoup de lait, et avec le même fourrage que partout dans le monde, du maïs et du soja. Dans ce cas, ce n'est pas la qualité intrinsèque du produit qui compte, ses saveurs, car c'est un produit standardisé. Puis, on a misé sur le terroir. C'est arrivé avec le vin. Autrefois, l'Italie produisait de grandes quantités de vin de médiocre qualité. En produisant moins, avec une meilleure qualité, on a protégé le revenu et les exploitations agricoles.
14: Il reddito e la presenza delle aziende agricole.
19: Au sud du lac d'Iseo, en Lombardie, la région de Franciacorta. C'est là qu'en 1961, l'œnologue Franco Ziliani a produit pour la première fois un vin mousseux en utilisant la méthode classique de fermentation en bouteille. Avec le comte Berlucchi, il crée l'équivalent de notre champagne. Depuis plusieurs années, le thème de la durabilité est au centre du travail de ce vignoble et d'Arturo Ziliani, le descendant de Franco Ziliani.
9: Ces dernières années, je dois dire que le changement climatique nous a conduit à nous poser des questions. Nous voulions aller au-delà du biologique et nous avons élaboré un protocole de viticulture régénératrice. C'est-à-dire que nous voulions appliquer les pratiques les plus durables, des pratiques anciennes qui permettent d'enrichir la terre. Par exemple, la pratique du sovescio, qui consiste à semer des essences qui peuvent être herbacées, comme la moutarde, la févrole, la facélie. Ce sont toutes des essences qui ont des fonctions différentes. Par exemple, la moutarde a des racines qui vont en profondeur dans le sol, donc ça oxygène le terrain. La facélie absorbe l'azote de l'atmosphère et le restitue dans le sol. Et c'est comme ça qu'on fait la fertilisation. Ça enrichit beaucoup le vignoble, ça le régénère, le rend beaucoup plus riche. Et c'est bon, évidemment, aussi pour les racines de la vigne qui cohabitent avec ces essences.
19: Recherche scientifique, technologie, utilisation durable des ressources ou encore retour à des méthodes anciennes sont autant d'outils pour être moins dépendant de la chimie dans l'agriculture. Mara Stocchi, exploitante chez Una Garlanda.
6: Io credo che da una crisi possano nascere delle opportunità.
2: Je crois que d'une crise peuvent naître des opportunités. Pour nous, ça a été une maladie très grave il y a 25 ans. De cette crise est né un changement qui ne se limite pas à la culture du riz, à être agriculteur. C'est un changement qui veut porter un message beaucoup plus large, parce que l'agriculture sert à nourrir les gens. Et les gens, pour être bien nourris, doivent manger de la nourriture saine, la nourriture que la terre leur donne, et ça peut être un tournant pour les populations. Donc l'agriculture bucolique, comme on dit, elle existe, elle peut exister, parce qu'on peut s'entendre avec la terre, avec l'environnement, avec ces êtres invisibles, ces insectes, ces oiseaux. Il y a de nombreuses formes de vie qui sont beaucoup plus anciennes que nous, et l'humanité ne peut pas prétendre être la seule à bénéficier de cette abondance. L'abondance se partage, et on peut la partager. Et si peut condividerla.
19: Damiano Di Simine, responsable scientifique pour l'organisation environnementale Legambiente Lombardie.
23: Il faut changer le modèle, mais il faut surtout changer le marketing. Par exemple, le règlement européen sur les appellations d'origine devrait être complètement revu. Quel sens cela a-t-il de vendre ce type de produit quand on protège le lieu où se trouve l'animal, mais pas son alimentation? Nous aussi d'ailleurs, nous devrions nous habituer à une autre façon de nous alimenter, qui ne serait d'ailleurs pas très différente de la façon dont nos grands-parents se nourrissaient. Anciennement, dans la diète méditerranéenne, la viande, vous la mangiez le dimanche, vous la mangiez dans les moments de fête, et c'était un mets de qualité. Aujourd'hui, nous allons au supermarché et nous trouvons souvent de la viande qui coûte moins cher que le pain. Il y a quelque chose qui ne fonctionne pas dans ce système. On ne doit pas tous devenir vegan ou végétarien de force, ça ce sont des choix éthiques, mais réduire notre consommation de produits d'origine animale, ainsi on résoudrait une grande partie de nos problèmes. Et pour cela, il faut vraiment une révolution au niveau des décideurs politiques, des opérateurs industriels, du marketing bien sûr, d'un ensemble de pièces du système qui doivent être modifiées.
19: L'Italie, premier producteur européen de riz et de fruits et deuxième producteur de légumes, est aussi l'un des leaders du bio. L'agriculture régénératrice se développe également à grands pas. Une révolution qui prendra du temps, mais qui, à l'heure du changement climatique, semble nécessaire.
16: Italie, la révolution silencieuse des engrais. Un grand reportage signé Anne Verdaguet. Réalisation Vanessa Rovensky.
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11: Merci d'être à l'écoute de Radio France Internationale et de la première édition d'Afrique Matin. Il est 5h30 ici à Paris.
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11: 2 heures de moins en temps universel et à la une de ce journal, l'exploit historique des Bafana Bafana. Ils verront bel et bien les 16e de finale de la Coupe du Monde de football après leur victoire il y a quelques minutes face à la Corée du Sud sur le plus petit des scores, 1-0. Cette nuit également, les Lions de l'Atlas marocain ont validé leur ticket pour la suite de la compétition en renversant Haïti 4-2. Le journal de la Coupe du Monde dans 10 minutes avec Babacar Diarra. Dans le reste de l'actualité, les commémorations au Kenya des victimes de la Manda Mano. C'est ainsi qu'avait été baptisée cette journée de manifestation du 25 juin 2024, largement réprimée, au moins 30 morts. Une journée sous haute tension est prévue aujourd'hui un peu partout dans le pays. En Afrique du Sud, le climat xénophobe est toujours très présent. Les organisations anti-immigration illégale donnent jusqu'au 30 juin, soit mardi, aux ressortissants étrangers pour quitter le pays. Hier, elles étaient réunies pour appeler à des marches pacifiques. Et puis à Madagascar, la principale centrale patronale rompt le dialogue avec les autorités. Un mauvais signal supplémentaire pour le gouvernement de la refondation en cette veille de fête nationale. La Coupe du Monde de football se poursuit donc, vous la suivez sur les antennes de Radio France Internationale. Et petit exploit cette nuit. Bonjour Christophe Dirémian.
4: Bonjour Nemo.
11: Puisque l'Afrique du Sud est venue à bout de la Corée du Sud, 1-0, et se qualifie donc pour la suite de la compétition.
4: Absolument. Les Bafana Bafana qui continuent l'aventure grâce à un but, un seul, de Tapelo Masako à la 63e minute. But qui change complètement le destin des joueurs d'Hugo Bros, qu'on savait mal en point après les deux premières journées. Battu par le Mexique 2-0 lors du match d'ouverture, tenu en échec par la République tchèque 1-1 à l'issue du deuxième. On ne donnait pas forcément cher de leur peau face à une solide équipe sud-coréenne, dominatrice dans la possession de balles, mais finalement éjectée des places qualificatives directes. L'Afrique du Sud, qui, on le rappelle, n'avait plus joué en Coupe du Monde depuis la sienne en 2010, atteint la phase finale pour la première fois en 4 participations. Deuxième du groupe A derrière le Mexique, qui a largement battu tout à l'heure la République tchèque 3-0. Les Sud-Africains affronteront, on le sait déjà, le Canada en 16e de finale. Ce sera dimanche à Los Angeles. Les Sud-Coréens, eux, devront patienter avant une éventuelle qualification parmi les meilleurs troisièmes.
11: Merci Christophe Dirémian. Et tous les résultats de la nuit et les matchs à venir de ce jeudi, c'est dans une dizaine de minutes avec Babacar Diarra dans le journal du Mondial. L'actualité sud-africaine, c'est également ces organisations anti-immigration illégale qui avait fixé au 30 juin la date butoir pour le départ des concernés. Ce jour-là, mardi donc, elles appellent également à des manifestations un peu partout dans le pays. Hier, elles étaient réunies dans un hôtel en banlieue de Johannesburg pour appeler les concitoyens à marcher dans le calme et pour demander davantage de mesures de la part du gouvernement. Claire Bargelès a assisté à cette conférence de presse.
12: Alors que 3 étrangers africains, 2 mozambicains et 1 malawite, sont morts depuis le début de l'année en marge de mouvements anti-sans-papiers, cette coalition d'organisations a tenu à se distancier de toute possible violence qui pourrait advenir mardi prochain. Moussa Kaklongwa, à la tête de United South Africans, a lu une déclaration commune au groupe.
13: Personne ne sera victime de violence, personne ne sera tué le 30 juin et il n'y aura aucun pillage en notre nom. Nous allons lancer une grande marche de libération et cette action de masse sera appelée à se poursuivre jusqu'à ce que nos revendications soient satisfaites.
12: Les autorités se préparent de leur côté à intervenir si les rassemblements dégénèrent et le ministre de la police a échangé avec des compagnies de sécurité privées pour être coordonnées. Mais la leader du mouvement March and March, Jacinta Gobe-Sezuma, préférerait que le gouvernement se concentre sur l'intensification du contrôle des frontières et lance une politique d'expulsion massive.
15: L'idée du 30 juin, c'était de fixer une date pour que les personnes en situation irrégulière quittent volontairement le pays. Les Sud-Africains ont fait savoir qu'ils n'étaient plus disposés à vivre avec des personnes dont ils ignorent si elles sont ici illégalement et qui leur confisquent leurs espaces. On veut mettre un terme à tout cela.
12: Dans la salle se trouvaient également des représentants du parti MK de Jacob Zuma, venus, selon eux, montrer leur soutien au mouvement. Claire Bargelès, Johannesburg, RFI.
11: C'était il y a 2 ans, jour pour jour, le 25 juin 2024. La jeunesse kényane, très remontée, protestait contre la loi de finances de l'époque. Ce jour-là, la répression policière avait fait une 30aine de morts parmi les manifestants. Une journée rebaptisée Mandamano. Et ce jeudi, des commémorations sont organisées un peu partout dans le pays. Il s'agira aussi d'honorer les victimes de la vague de répression qui avait suivi. La Commission des droits de l'homme du Kenya avait alors estimé à plus de 80 le nombre de disparitions forcées. RFI Nairobi, Gaël Lalex.
17: Le frère de Monica Mwende a disparu depuis décembre 2024. Il se trouvait dans une rue du bidonville de Mlolongo quand des policiers l'ont approché.
13: Ils sont arrivés dans une voiture Prado blanche. Certains avaient des uniformes, d'autres étaient en civil avec des armes. Ils l'ont emmené et je n'ai plus jamais vu mon frère. On veut savoir où il est. S'il est mort, on veut récupérer son corps.
17: C'est à Kitengela, dans la banlieue de Nairobi, que Jamil Langton a été enlevé avec son frère. Ils ont été séquestrés pendant 32 jours dans un lieu inconnu avant d'être relâché sans explication.
25: On n'avait ni à boire ni à manger. On nous a torturés. Des passages à tabac quotidiens. Ils avaient des armes, des menottes et nous disaient de ne plus jamais participer à une manifestation. On veut voir les droits de l'homme respectés. C'est pour cela qu'on commémore aujourd'hui.
17: Malgré des dizaines de plaintes déposées contre la police pour ces violences, une seule a fait l'objet d'un procès depuis 2024. Maître Abner Mango, avocat de victimes, estime que l'État fuit ses responsabilités.
25: Seul l'État a la capacité de faire disparaître quelqu'un. Ils ils ont le monopole des armes. Ce sont eux qui peuvent faire disparaître et réapparaître soudain une personne quand un tribunal l'ordonne. Ils savent que quand on demande justice, ce sont eux qui doivent rendre des comptes.
17: Selon l'inspection générale de la police, 120 personnes ont trouvé la mort lors de manifestations en 2024 et 2025. Gaël Alex, Nairobi, RFI.
0: Radio France Internationale, l'actualité du continent en bref. Au Zimbabwe, après l'Assemblée nationale la semaine dernière, c'était au tour du Sénat ce mercredi d'approuver à une écrasante majorité la réforme constitutionnelle prolongeant de 2 ans le mandat du président actuel, Emmerson Mnangagwa. Il pourra ainsi se maintenir au pouvoir jusqu'en 2030. Ne reste plus que la signature, justement, du chef de l'État pour que la réforme entre en vigueur. Sachez que le texte devra tout de même retourner devant la Chambre basse pour des ajustements. Le ZANU-PF, parti présidentiel, justifie cette refonte par la nécessité de garantir la stabilité politique du pays. De son côté, l'opposition affirme avoir été victime d'intimidation. Son leader, Tendai Biti, avait été arrêté, notamment en mars dernier. L'Est de la RDC, toujours confrontée à l'épidémie d'Ebola. Hier, l'Organisation mondiale de la santé, via son secrétaire général, Tedros Ghebreyesus, a annoncé le lancement d'un essai clinique sur 2 traitements en RDC. Il doit débuter la semaine prochaine et se dérouler dans la province de l'Ituri, épicentre du virus. Il pourrait concerner entre 500 et 1000 personnes en fonction de l'efficacité des traitements, selon l'OMS. Alors que dans l'ouest du pays, cette fois, des inquiétudes récentes autour d'une mystérieuse maladie, elle a fait, selon des sources local, au moins 12 morts depuis le 31 mai dans la province du Kiwilu, frontalière de Kinshasa. Les symptômes, des maux de tête, la fièvre, des douleurs abdominales ou encore des vomissements. Les autorités sanitaires locales évoquent des cas de paludisme. L'hypothèse Ebola est pour l'instant écarté. Et puis à Madagascar, la fête nationale, c'est demain, l'occasion pour le GEM, principal groupe patronal du pays, de montrer son mécontentement. Il vient de suspendre tout dialogue avec le gouvernement en cause. Une affaire judiciaire dans laquelle plusieurs de ses représentants sont mis en cause depuis des mois, sans qu'aucune décision de justice n'ait été rendue. Un nouveau signe de crispation et de tension pour le gouvernement de la refondation. Correspondance RFI depuis Antananarivo, elle est signée Aurélie Couman.
1: Dans un communiqué publié ce mardi, le groupement des entreprises de Madagascar annonce qu'il suspend sa participation à tous les organes de dialogue avec l'État. Cela inclut la Caisse nationale de prévoyance sociale, la CNAPS, qui gère les retraites des travailleurs malgaches. Pour comprendre, il faut remonter à 2021. Cette année-là, la CNAPS prête 11 milliards d'ariars, soit 2 millions d'euros, à une société liée à la mairie d'Antananarivo. Une opération validée par le conseil d'administration de la Caisse, où siègent 24 membres, dont des représentants du patronat.
18: Mais la CNAPS n'a jamais été entièrement remboursée.
1: Et la justice malgache enquête depuis sur des soupçons d'abus de fonction et de détournement de fonds. L'organisation patronale déplore que sur ces 24 administrateurs de la CNAPS, seuls 5, tous représentants du GEM, font l'objet de poursuites. Le GEM rappelle que la décision d'investir a été collective. En mars dernier, le patronat a demandé aux autorités un non-lieu pour ses représentants, sans réponse à ce jour, d'où la rupture annoncée aujourd'hui. Le GEM dit maintenir cette position jusqu'à ce que, selon ses mots, les conditions d'un état de droit et d'une égalité de traitement soient rétablies. Aurélie Couman, Antananarivo, RFI.
0: Il est 6h40 à Antananarivo.
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0: À suivre, escale au Rwanda dans le cadre de notre série consacrée au cinéma du continent africain. On verra à quel point le génocide des Tutsis de 1994 a changé la face de l'industrie dans le pays. Quelle solution face à la baisse des aides publiques sur le continent? Les fonds privés gagnent du terrain, mais sont-ils aussi efficaces? C'est le dossier Afrique Économie. On parle cuivre dans la chronique des matières premières. Et dans une dizaine de minutes, le journal des territoires français de l'océan Indien. Avant cela, place au journal de la Coupe du Monde.
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0: Bonjour Babacar Diarra.
20: Bonjour Nemo.
0: Et c'est l'information de la nuit, on en parlait pour le football africain. L'Afrique du Sud s'extirpe de la phase de poule pour la première fois de son histoire.
20: Un grand moment pour les Bafana Bafana. Un seul but a suffi pour aller chercher la victoire face aux Sud-Coréens. L'œuvre de Tapelo Maseko à Guadeloupe au Mexique. Après une 4e participation bien mal engagée avec une défaite et 2 cartons rouges lors du match d'ouverture face au Mexique, les Sud-Africains ont su se maintenir en vie et croiseront dimanche à 19h 19h, temps universel, le Canada à Los Angeles dans le premier 16e de finale connu.
0: Et on reviendra sur le groupe des Canadiens, mais passons à l'autre sélection africaine sur le pré cette nuit, le Maroc, secoué par Haïti à Atlanta.
20: Une rencontre pleine de rebondissements où Haïti a mené par deux fois en première période avec un but contre son camp du gardien des Lions de l'Atlas Bounou et un missile de l'attaquant Wilson Isidore. Mais les Marocains sont revenus par deux fois grâce au capitaine Achraf Hakimi, puis juste avant la pause avec Ismaël Saïbari, premier joueur africain à inscrire au moins un but dans ses trois premiers matchs de mondial. En seconde période, les remplaçants marocains Soufiane Raimi et Guessim Yassine ont achevé le travail. Le parisien Hakimi, désigné homme du match, reconnaît que cette victoire a été acquise dans la douleur.
3: On ne pense pas. On savait que c'était va être un match pièce pour nous. Et on sait que Haïti, il a rien à perdre, mais beaucoup à gagner. Il voulait marquer son premier but dans l'histoire de la Coupe du Monde, gagner ses trois points. Nous, on savait ça. C'est vrai qu'ils sont surpris, nous, avec le premier but. Moi, je suis très content et fier pour le travail de l'équipe avec le spirit qu'on a sorti. Et on a revenu que c'était pas facile, même deux fois. Et la vérité est très content pour l'équipe et on espère que ça se donne en force. Et en plus pour la suite.
20: Le capitaine marocain Hakimi.
0: Les Lions de l'Atlas invaincus avec 7 points, c'est ça, hein, 2 victoires et un match nul, qui sont donc à la deuxième place du groupe C dans la roue des Brésiliens.
20: La Seleção prend le dessus avec la première place grâce à sa différence de but plus 6. Après son carton de la nuit 3-0 face aux Écossais, Vinicius Junior a largement contribué à améliorer le matelas d'avance sur le Maroc avec un doublé complété par un but de Matheus Cunha. Un scénario parfait pour les Auriverdés qui ont en plus donné du temps de jeu à la star Neymar, entré en jeu dans les 20 dernières minutes.
0: Un score 3-0 pour le Brésil qui arrange pour le moment le Sénégal.
20: Les Lions de la Teranga guettent les résultats des sélections en troisième position des autres groupes et la différence de but des Écossais est à moins 3, ce qui signifie qu'en cas de succès face à l'Irak demain, les Sénégalais passeraient devant les Britanniques. En gagnant avec 2 buts d'écart, ils devanceraient également la Corée du Sud, troisième du groupe A. En revanche, la Bosnie, vainqueur 3-1 du Qatar hier soir, demeurerait devant le Sénégal grâce à ses 4 points.
0: Et dans ce groupe B, Babacar, que vous venez d'évoquer, la Suisse a terminé en tête devant le Canada, pays organisateur, avec un héros d'à peine 20 ans.
20: Il s'appelle Johan Manzambi et c'est le joyau de la Nati. Hier soir à Vancouver, il a inscrit le deuxième but suisse lors de la victoire 2-1 face au Canada. Ça fait pour lui 3 buts au compteur dans le mondial, soit autant que le meilleur buteur de l'histoire de la sélection en Coupe du Monde, Shaqiri. Manzambi n'était pas au courant.
5: Ah, franchement, je ne savais pas du tout, là, vous venez de l'apprendre. Bah, ça fait beaucoup de fierté de pouvoir être derrière Xherdan Shaqiri, parce que c'est la légende suisse. Et puis, si c'est possible de le dépasser, j'espère pouvoir le dépasser. Mais en tout cas, c'est déjà une fierté d'avoir mis 3 buts dans cette Coupe du Monde. Franchement, j'arrive à garder les pieds sur terre, je pense, parce que j'ai une famille qui me fait garder les pieds sur terre. Et puis aussi, j'ai mes coéquipiers qui me font garder les pieds sur terre. Ils savent me dire que c'est bien, mais ils savent me dire aussi quand c'est mauvais et qu'est-ce que je dois faire de mieux. Et puis franchement, je pense que j'ai un bon entourage, que ce soit dans l'équipe ou mon entourage personnel, qui me fait garder les pieds sur terre.
20: L'attaquant suisse est de Fribourg, Johan Manzambi.
0: Merci Babacar Diarra, on vous retrouve tout au long de la matinée pour les journaux de la Coupe du Monde sur RFI.
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0: Pour l'heure, les principaux titres de l'actualité internationale. La présidente par intérim du Venezuela décrète l'état d'urgence. Le pays frappé cette nuit par 2 puissants séismes de magnitude 7,2 et 7,5 est suivi de 20 répliques. L'aéroport de Caracas endommagé, il est fermé. Plusieurs bâtiments se sont effondrés dans la capitale vénézuélienne. Pas encore d'estimation du nombre de victimes, mais l'Institut d'études géologiques des États-Unis affirme qu'un lourd bilan et d'importants dégâts sont probables. Il y a de fortes chances que la catastrophe soit étendue. En Europe, la canicule s'étend encore. La journée d'hier a une nouvelle fois été la plus chaude jamais enregistrée par Météo France. Et l'Institut prévoit que les températures devraient à nouveau monter à des niveaux exceptionnellement élevés. En Espagne, les journées de lundi et mardi ont été les plus chaudes enregistrées depuis 1950. Inévitablement, nous allons expérimenter plus de ce que l'on vient de vivre ces derniers jours, prévient le président du GIEC, le groupe d'experts sur le climat travaillant pour le compte des Nations Unies. Suite de notre série de reportages consacrés au cinéma africain, direction le Rwanda aujourd'hui. son histoire forcément liée au génocide des Tutsis en 1994. Il faut dire qu'avant cette date, le cinéma rwandais n'existe pas vraiment. Seuls quelques films sont tournés dans le pays par des Occidentaux. Plus de 30 ans après, on compte une trentaine de films et de documentaires consacrés au sujet, mais toujours peu signés de réalisateurs rwandais. Néanmoins, le film Benimana de Marie-Clémentine Doussa-Bejambo a été primé en mai dernier au Festival de Cannes, prix de la Caméra d'Or pour la meilleure première œuvre. Cette histoire du cinéma rwandais racontée par Ouda Ibrahim.
2: Il a fallu 10 ans après le génocide pour que le réalisateur rwandais Eric Kabera se saisisse du sujet. Ce journaliste produit et réalise en 2004 « Les gardiens de la mémoire » qui immortalise les récits de survivants et auteurs du génocide. Il est également coproducteur du film « 100 jours » réalisé par le Britannique Nick Hugg, sorti en 2001. Il est considéré comme le premier film sur le génocide. En 2011, le premier documentaire rwandais sur le sujet voit le jour. Il s'agit de La matière grise de Kivu Ruorahoza, puis des cinéastes américains, canadiens, britanniques, français. Un haïtien, Raoul Peck, et un afghan, Atik Rahimi, se sentent également penchés sur ce thème.
6: Ne t'inquiète pas, Moutessi. Nous sommes chez moi, cachés sous le plancher de ma cuisine. On sera plus en sécurité.
2: Marie-Clémentine Doussa-Bejambo, détentrice de la Caméra d'Or 2026.
9: Nous, on est la première génération de Rwandais à faire des films. Faire des films au Rwanda, ça a commencé après le génocide. Et c'est là que les Rwandais ont découvert l'art du cinéma en travaillant sur les films des autres. Le cinéma au Rwanda, il a vu le jour après 1994. C'est pas comme dans d'autres pays africains. Et ça nous a ouvert les yeux de raconter nos histoires et aussi de préserver la mémoire.
2: Dans Benimana, Marie-Clémentine Doussa-Bejambo se tourne vers la thématique de la réconciliation vue par les femmes dans la période post-conflit. Elle parle du présent et du courage de ces femmes.
9: Dans l'après, pour moi, ce qui m'intéressait, c'est tout ce qui se passait au quotidien, le silence qui existe entre notre génération et la génération de nos parents. Dans l'après-guerre, comment est-ce que les gens arrivent à vivre ensemble, surtout que le génocide au Rwanda, il a été entre les Rwandais. C'était dans des familles et donc il y avait toute une tissu familial qui a été détruite et que dans l'après-génocide, c'était encore dans cette famille où il fallait trouver des solutions.
2: Le Rwanda compte aujourd'hui une quinzaine de réalisateurs. Avec son premier film, Marie-Clémentine Doussa-Bejambo s'est déjà placée parmi les grands. Benimana sera bientôt projeté à Kigali.
0: Les 4 premiers épisodes de cette série de reportages à retrouver sur notre application RFI Pure Radio. À l'heure où l'aide publique au développement est en baisse un peu partout dans le monde, au moins 50 milliards de dollars en 2025, de nombreuses fondations prennent de plus en plus de place pour venir en aide aux pays en difficulté. Les fondations Bill Gates, Aga Khan ou encore Tony Elumelu sont très actives sur le continent. Mais alors, dans quelle mesure la philanthropie peut-elle et doit-elle remplacer les aides habituelles? Élément de réponse dans le dossier Afrique Économie du jour signé Charlotte Cossé.
14: Dans le monde de l'entrepreneuriat, beaucoup comptent sur les business angels, ces patrons qui font bénéficier de jeunes pousses de leur carnet d'adresses et de leurs investissements. Le Sénégalais Malik Diouf à la tête de la start-up L'Africa Mobile est l'un d'entre eux.
21: Il m'est arrivé de rencontrer des entrepreneurs avec qui j'ai des correspondances, en tout cas des intérêts par rapport à moi, ce que je fais au niveau de L'Africa Mobile. Ces entrepreneurs-là, ils avaient juste besoin de pas grand chose, entre guillemets, mais ils avaient besoin de ce cash-là en ce moment-là précis pour leur permettre de passer à l'échelle. Et bon, j'en suis très fier aussi de pouvoir donner aux écosystèmes ce qu'ils m'ont donné avant.
14: Figure bien connue de la philanthropie sur le continent, le Nigérian Tony Elumelu. Sur les 10 dernières années, sa fondation a investi 130 millions de dollars pour aider de jeunes entrepreneurs à se lancer. Somaki Krisasoluka est la directrice de la fondation.
22: Nous sommes convaincus que l'entrepreneuriat est le moyen le plus efficace pour parvenir à l'autonomisation économique, ce dont le continent africain a désespérément besoin. Tel est donc notre rôle au sein de la Fondation Tony Elumelu, donner aux entrepreneurs les moyens de créer des emplois et des opportunités économiques, non seulement pour eux-mêmes, mais aussi pour des millions d'autres jeunes à travers l'Afrique.
14: Pour la Fondation Elumelu, ce changement structurel doit permettre de repenser la notion de l'aide sur le continent.
22: C'est un modèle de développement qui est désormais dépassé. Nos jeunes Africains n'attendent pas l'aumône, ils sont brillants, ils sont innovants, dotés d'un esprit d'entreprise. C'est sur cela là que nous devrions tous nous concentrer en priorité, leur donner les moyens d'agir et leur offrir le financement, la visibilité et la plateforme qu'ils méritent.
14: Pour les acteurs du développement, la philanthropie ne peut pas venir remplacer l'aide publique au développement, d'abord pour une question d'échelle, mais aussi pour des raisons pragmatiques. Mathieu Paris, du CCFD Terre Solidaire.
4: Ça pose la question de sous-traiter parfois l'aide à des acteurs qui ont des intérêts économiques avant des intérêts de solidarité. Donc ça pose une vraie question aussi de la privatisation de l'aide que nous, sur laquelle on s'interroge au CCFD Terre Solidaire. Privatisation du développement, c'est de dire qu'en fait, d'espérer que le privé vienne remplacer le public dans les investissements de l'aide, si on va inviter à plus de bailleurs, de fondations qui, en fait, doivent avoir une rentabilité économique. Or, investir dans l'éducation, dans la santé, dans certaines infrastructures, ce n'est pas rentable, ou au moins pas à court terme, mais pas en termes financiers. Donc, en effet, là, on risque d'avoir des secteurs de services essentiels aux populations qui sont délaissés.
14: Transport, énergie, environnement, des affaires, Somaki Chris Asoluka pointe également le rôle indispensable que doivent jouer les États africains.
0: Charlotte Cossé du service économie de la Radio du Monde. Le cuivre, aujourd'hui au cœur de la chronique des matières premières, alors qu'une vallée du cuivre va voir le jour dans l'ouest de la Pologne. Le gouvernement du Premier ministre Donald Tusk a validé un gigaprojet minier qui prévoit jusqu'à 800 000 tonnes par an. Un investissement stratégique très important pour Varsovie. Alors en quoi consiste ce projet? Les explications d'Anishka Kumor.
7: Il s'agit de créer tout un écosystème industriel autour de la production de cuivre et d'argent. Cela afin de permettre aux géants du cuivre polonais, KGHM Polska Miedź SA, de porter sa production à plus du double de son niveau actuel. Entreprise publique, ce groupe produit déjà près de 400 000 tonnes de cuivre par an.

0: La possibilité d'accroître ses capacités de production de cuivre et d'argent grâce aux nouvelles mines que prévoit d'ouvrir dans ce pays de l'Europe centrale la société canadienne Lumina Metals Corp. Lumina est ce que l'on appelle une société minière junior. Encore au stade d'exploration, elle finance ses investissements par des levées de fonds en bourse sans avoir encore entamé la production. Lumina est présente en Pologne depuis une quinzaine d'années. Cette entreprise souhaite développer ses projets à proximité des mines et des fonderies existantes de KGHM pour les approvisionner en cuivre extrait de ces gisements. 6,5 milliards de dollars d'investissement seront nécessaires pour réaliser ce projet, cette vallée du cuivre qui ferait partie d'un vaste plan gouvernemental réunissant industrie, matières premières, énergie et recherche, une sorte de Silicon Valley au cœur de l'Europe.
1: Merci Anishka Kumor pour la chronique des matières premières. Ici à Paris, dans quelques minutes, le retour de l'actualité internationale. Avant cela, on jette un œil à l'actualité des territoires français de l'océan Indien avec Benoît Ferrand. Bonjour Benoît, on commence à la réunion où les acteurs du BTP, les syndicats, mais aussi les élus, eh bien tous étaient presque réunis ce mercredi devant la préfecture à Saint-Denis.
2: Bonjour. Tous ensemble, tous unis pour remettre aux représentants de l'État une motion dénonçant la baisse drastique des crédits de la LBU, ligne budgétaire unique, crédit consacré au financement du logement social. Reportage Ophélie Maraval.
3: Pendant un peu plus d'une heure, les signataires de la motion partageaient leur inquiétude avec les responsables de l'État. Dans leur argumentaire, ils ont rappelé les spécificités du territoire réunionnais. Jacques Ibalmine, secrétaire général de la CGTR.
4: L'État n'a un charge de logement ici, nous ne pouvons pas s'en passer, ça n'est pas imaginable.
3: S'ils réclament le maintien et le renforcement de la ligne budgétaire unique, conscients de la réalité des finances publiques, les signataires de la motion se disent prêts à entendre une baisse progressive du financement, mais pas une chute aussi brutale, explique Anthony Lebon, président de la FRBTP.
5: En tout premier lieu, c'est une progression dans les suppressions de cette ligne, surtout une visibilité. On ne peut pas, dans l'année 2026, nous dire qu'on la divise par 3, puisque les conséquences, c'est pour 2027, 28, 29. Et surtout, au-delà de ça, est-ce qu'ont été identifiées à court, moyen et long terme les conséquences de cette suppression brutale?
3: Si rien n'est fait, les signataires évoquent un effondrement de la filière construction. Sur les 1800 logements neufs prévus pour 2026, seulement 550 projets seraient maintenus. Huguette Bello, présidente de région, rappelle ainsi l'urgence de la situation.
6: Ne pas maintenir la LBU, c'est larguer la Réunion, c'est larguer les Outre-mer. Alors qu'ils ont besoin des Outre-mer pour la base militaire, pour ceci, pour cela, sur le plan géostratégique, mais pour le reste, on s'occupe pas des 911 000 habitants.
3: En l'absence de réponse concrète rapide, les syndicats envisagent des mobilisations.
2: Actualité réunionnaise, suite avec la réintégration, après une enquête préliminaire classée sans suite, d'un employé de crèche visé par des soupçons d'agression sexuelle. Cette réintégration suscite la colère des familles et des collectifs locaux face à une décision judiciaire qu'ils estiment prématurée. Parents d'élèves et associations se mobilisent pour contester ce retour à l'emploi. Direction Mayotte avec l'Agence régionale de santé qui a publié les résultats des 402 analyses bactériologiques menées sur les 32 sites de baignade recensés dans le département 101. 5 ont été estimés de qualité insuffisante, la plage de Trévani, celle située devant le collège de Kungu, les sites de Msanga Beach, Bueni Village et enfin Sooa B. 5 sur 32, cela fait tout de même 27 sites conformes, ce qui n'est pas un mauvais résultat. Djamila Swadiki.
7: Sur 32 sites contrôlés régulièrement entre octobre 2024 et septembre 2025, suite à la réalisation des prélèvements effectués sur l'ensemble du territoire, 27 présentent des résultats conformes aux exigences européennes, 22 sont même classés dans la catégorie excellente ou bonne. Pendant cette période, l'ARS a effectué 402 analyses bactériologiques pour rechercher des indicateurs de contamination fécale en cas de non-conformité répétitive. priorité, des mesures de gestion sont mises en place. Cela peut aller jusqu'à la fermeture du site. Dans ce cas, la mairie est avisée. Elle doit assurer l'interdiction de baignade des plages concernées afin de protéger la population. En 2025, 5 sites ont fait l'objet de recommandations de fermeture temporaire pour des raisons sanitaires. Dans tous les cas, l'ARS qui surveille toute l'année les plages de l'île appelle à plus de vigilance.

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0: Jeudi 25 juin, soyez les bienvenus, c'est la session soirée de l'info sur RFI. 3 heures d'actualité, c'est parti. Et le programme, évidemment, dans 10 minutes, le grand reportage nous emmènera en Équateur où un phénomène particulier se produit puisque le pays exporte plus d'or qu'il en produit officiellement. La raison, c'est l'extraction illégale dont les conséquences sont terribles lors de la guerre et du sang. Ce sera avec Éric Sanson. Juste après, le débat du jour, on va ce soir parler des États-Unis. L'Amérique est de retour, a acclamé la nuit dernière Donald Trump, le président. La réalité semble être tout autre. Les États-Unis apparaissent comme les grands perdants du conflit au Moyen-Orient. En Ukraine, les Européens montrent actuellement de plus en plus qu'ils sont capables de faire sans les États-Unis. D'où notre question ce soir, les États-Unis sont-ils affaiblis? Qu'est-ce que cela annonce? Eh bien, réponse à suivre dans 30 minutes. Dans une heure, le grand journal du soir et le dossier qui sera consacré au Venezuela, le pays touché par un double séisme qui a fait plus de 160 morts, le Venezuela, où on se rend dans un instant par ailleurs. 18h30 TU Afrique Soir, première édition de ce jeudi. 19h10 TU, dans 2h10, le grand entretien du soir avec ce soir Arash Ahmadzadeh, professeur de guitare, étudiant iranien, étudiant brillant, qui s'est vu offrir une bourse d'études à l'université d'Harvard aux États-Unis, une université prestigieuse, mais au préalable, il doit obtenir sa nationalité française. Il va raconter son histoire au micro de Frédéric Genot. Et puis Accent d'Europe, ça c'est le dernier rendez-vous de cette session soirée de l'info sur RFI qui reviendra sur la polémique qui a entouré la visite à Bruxelles d'une délégation de talibans. On va évoquer le retour des Afghans qui vivent en Europe. Ce sera à 19h40, temps universel. Mais pour l'heure 17h de TU, bonsoir Adrien Delgrange.
2: Bonsoir Romain, bonsoir à toutes et à tous.
0: À la une de votre journal donc, comme prévu, l'aide internationale qui s'organise pour le Venezuela.
2: Oui, puisque 2 violents tremblements de terre ont secoué le Venezuela il y a maintenant moins de 24 heures. Au moins 164 morts, 1 millier de blessés selon un bilan toujours provisoire. Alors sans attendre, l'ONU, les États-Unis, le Mexique, Cuba, Brésil, mais aussi des pays européens ont décidé d'envoyer secouristes et matériel. Nous retrouvons en direct du Venezuela. Et là où il est un petit peu plus de 13h, notre correspondante Alice Campagnol. Alice, vous rentrez de la Guayra, cette ville côtière située à quelques kilomètres au nord de la capitale, là où les dégâts que vous avez pu voir sont très importants.
3: Oui, tout à fait. C'est là-bas que le séisme a fait le plus de dégâts. Et j'avoue que c'est extrêmement impressionnant, c'est extrêmement triste ce qu'il se passe là-bas. Il y a des quartiers entiers où il n'y a plus un seul immeuble debout et vous imaginez des centaines de personnes donc enterrées sous les décombres avec leurs familles devant ces immeubles qui pleurent, qui attendent, certaines qui

0: dès son arrivée au pouvoir, a mis fin à d'autres programmes de protection similaires pour les Vénézuéliens, par exemple, et il était bien déterminé à faire de même pour le TPS des Haïtiens. La Cour suprême a rendu sa décision par 6-3, les 6 étant les juges ultra-conservateurs. Mais ce qui est intéressant de signaler, c'est que ces magistrats, techniquement, ne donnent pas forcément raison à l'administration Trump. Ils estiment tout simplement que la loi ne permet pas à la justice de contrôler les décisions de l'administration au sujet du statut de protection temporaire. C'est donc une victoire pour Donald Trump et un coup dur pour des centaines de milliers de Haïtiens qui vont se retrouver sans papier du jour au lendemain avec interdiction de travailler. Il reste aussi de nombreuses questions, par exemple pour les Haïtiens qui ont eu des enfants ici. Leurs enfants sont américains. Est-ce que ses parents risquent tout de même l'expulsion? Et puis surtout, la situation sécuritaire en Haïti reste difficile. D'ailleurs, les plaignants qui avaient saisi la Cour suprême ont réagi en disant que cette décision met en danger des milliers de personnes qui ont fui Haïti pour vivre en sécurité.
1: RFI New York, Loubna Anaki. Total Energy condamné par le tribunal judiciaire de Paris aujourd'hui pour non-respect de son devoir de vigilance. Depuis 2017, les grandes entreprises françaises doivent avoir un plan de vigilance pour empêcher notamment les atteintes environnementales, y compris dans leurs filiales à l'étranger. Autrement dit, la justice reproche à la majeure pétrogazière de ne pas en avoir fait assez face à la crise climatique. Jeanne Richard, l'entreprise était poursuivie par un collectif d'ONG et la ville de Paris.
2: Depuis 2017, les grandes entreprises françaises doivent avoir un plan de vigilance pour empêcher notamment les atteintes environnementales, y compris dans leurs filiales et à l'étranger. Avec cette décision, les juges estiment que ce plan concerne aussi les risques climatiques, ce que réfutait Total Energy. C'est une première qui pourra faire jurisprudence dans de futurs procès climatiques, se félicitent au contraire les ONG. Le tribunal condamne donc Total Energy, je cite, à compléter son plan de vigilance dans un délai de 6 mois, en prenant en compte les émissions de gaz à effet de serre lié à l'utilisation du gaz et du pétrole que vend la major. Pour Total, ce sont les consommateurs qui utilisent ce pétrole et ce gaz qui sont responsables de la pollution générée. La justice réfute cet argument et demande à Total de prendre des mesures pour limiter cette pollution qui est énorme, 335 millions de tonnes de CO2 rien que l'année dernière. L'entreprise française est le 6e producteur mondial de pétrole et de gaz. Le collectif de plaignants demandait ainsi au tribunal d'obliger Total à baisser sa production et à cesser tout nouveau projet de forage. Sur ce point, la justice ne se prononce pas et laisse l'entreprise maître de choisir les mesures de son choix pour limiter son impact sur le climat.
1: Jeanne Richard, l'Europe paie le prix de la pollution aux énergies fossiles qui réchauffent notre planète. Déclaration cette fois-ci du chef de l'ONU sur le climat en réaction à la vague de chaleur extrême qui frappe en ce moment l'Europe et depuis maintenant plusieurs jours. Record de chaleur battu aujourd'hui en Suisse. Les Pays-Bas en alerte rouge demain, vendredi. Il fait plus de 35 degrés pour 100 millions d'Européens, dont la moitié sont des Français. Dans ce contexte, alors que la demande pour les climatiseurs explose, un troisième réacteur nucléaire a été mis à l'arrêt aujourd'hui en France en raison de la chaleur. Nathanaël Vitran.
3: EDF, l'entreprise qui gère le réseau électrique français, prévient d'autres arrêts sont à prévoir dans les prochaines heures, les prochains jours. Mais comme le rappelle Clément Caudron, membre du groupe de réflexion Shift Project, qui vise à réduire la dépendance aux énergies fossiles, ce n'est pas une question de sécurité.
4: C'est une question en fait de biodiversité. C'est-à-dire que vous avez certaines centrales nucléaires qui sont situées à côté d'un fleuve ou d'une rivière qui les refroidit. Et la centrale nucléaire, quand elle se refroidit, réchauffe du coup un petit peu la rivière et le fleuve. Et donc, ce réchauffement de la rivière peut poser problème pour les poissons, pour la faune et la flore locale.
3: Pour autant, même si en période de forte chaleur, la demande d'électricité augmente, notamment pour alimenter les systèmes de climatisation, cela ne met pas en péril le réseau électrique.
4: Là, il faut avoir en tête les ordres de grandeur. C'est-à-dire que c'est un phénomène qui, effectivement, est assez impressionnant. On se dit, waouh, avec la chaleur, on arrête des centrales nucléaires. Mais en fait, c'est très marginal en termes de perte de production électrique. On perd à peu près 0,3% de l'électricité nucléaire comme ça, sur une année en moyenne. Alors les pires années, c'est un peu plus. Pendant la canicule de 2003, c'était 1,5%. C'est sûr qu'avec les années, ça va légèrement empirer, mais enfin, ça reste très marginal. Et surtout, ce qu'il faut bien comprendre, c'est que ça arrive à un moment de l'année où c'est pas grave. Ayons bien en tête qu'on consomme 2 fois moins d'électricité l'été que l'hiver.
3: Une situation qui appelle de toute façon à diversifier le mix énergétique et à développer les énergies renouvelables comme le solaire ou l'éolien.
1: Et c'est avec Nathanaël Vitran que se referme ce journal international. Où que vous soyez sur la planète, merci à tous de l'avoir écouté. 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

0: du Sud exporte plus d'or qu'il n'en produit officiellement. Pour comprendre, il faut compter avec l'extraction illégale de métal jaune dont l'envol des cours a dopé les convoitises. Les conséquences du trafic sont terribles sur l'environnement, la cohésion sociale, la violence et la délinquance. Le phénomène ne date pas d'hier, mais l'argent des organisations criminelles leur a donné des ailes, à tel point que les autorités équatoriennes ont décrété toutes les mines illégales de minerais objectif militaire. Entre communautés indigènes et patrouilles de l'armée, Éric Sanson a suivi la trace de cet or de la guerre et du sang.
1: Más menos un minuto para la detonación. Abajo todos.
2: Au cœur des Andes, une installation illégale de traitement d'or est sur le point d'être détruite. Cachée au fond d'un ravin, elle a été détectée par une patrouille militaire du campement de la Vistera près de la paroisse La Merced de Buenos Aires. Les mineurs illégaux ont pu s'enfuir, mais ont dû abandonner leurs équipements.
1: Attentos, señores! Attentos! Oídos! Oídos!
2: Accroupi derrière une grosse roche pour se protéger du souffle, le lieutenant-colonel Christian Ruales est satisfait. Commandant du groupe de cavalerie 36 Yawachi, une unité de la brigade 31 Andes, il a quitté sa base d'Ibarra au nord de l'Équateur à 4 heures du matin pour rejoindre ses soldats à la Vicera.
1: Aquí se encuentran 90
3: hommes. Ici sont basés 90 hommes, dont la tâche est de mener à bien des missions de reconnaissance offensive dans la zone minière illégale, dont l'épicentre est cette montagne juste en face de nous. En face, on peut voir ce que l'on appelle la vieille mine. À droite, la mine El Olivo, et la nouvelle mine est juste derrière cette élévation.
2: Pour Christian Morales, la zone doit être considérée hostile et les règles sont strictes. Protection balistique obligatoire et anonymat pour tous ces hommes. Lui peut être identifié, mais il préfère aussi cacher son visage.
3: Il faut maintenir la sécurité de nos opérations de contrôle. N'oubliez pas que nos patrouilles affectent directement les économies illicites et cela pourrait provoquer des représailles contre nous et nos familles.
2: Le campement est sommaire, mais les tentes sont installées sur des pilotis pour éviter la boue. La cantine est bien pourvue, il y a une connexion Internet et tout est fait pour faciliter la vie des soldats à cet endroit stratégique.
3: Il y a encore des activités minières illégales résiduelles à Buenos Aires, au nord de l'Équateur. Cela dit, la présence de mineurs illégaux n'est plus massive comme entre les années 2017-2020 où ils vivaient ici dans ce que l'on appelait la ville de plastique, en se protégeant de la pluie par des bâches. Il reste cependant des petits groupes de 3 ou 4 personnes qui se déplacent dans la zone pour y chercher de l'or. Selon nos informateurs et l'intelligence militaire, se trouve aussi le FOS, le Front Oliver Sinistera, qui, au travers du chantage et de l'extorsion, et que l'on appelle ici le vaccin, cherche à contrôler l'activité minière. On estime qu'ils sont de 15 à 30 éléments armés.
2: Les précautions sont donc de mise et un drone est lancé. Il vole droit en face du campement, vers des puits de mines que les militaires détruisent régulièrement, mais qui intéressent toujours les mineurs illégaux. Son jeune opérateur finit par détecter quelque chose.
4: Tiens, regarde là. C'est un campement improvisé qui vient d'être installé. Quand les bâches plastiques qu'il tente pour se protéger sont vieilles ou ont été détruites, elles sont à moitié blanches ou grises. Mais là, le plastique est noir et brillant. Il est neuf. Celui-là aussi, d'ailleurs. C'est le jeu du chat et de la souris. Chaque fois qu'on monte, ils s'en vont. Et quand on retourne à la base, ils reviennent.
2: L'endroit est marqué pour de futures inspections. À vol d'oiseau, le site paraît proche, mais il faudra tout de même des heures de marche pour y arriver, laissant le temps aux mineurs illégaux de s'échapper. Aujourd'hui, la patrouille se dirige à une petite heure du campement, au fond d'un canyon. Objectif, une installation clandestine de traitement d'or. Cela fait déjà des mois que les militaires sont installés en force dans ce qui a longtemps été l'un des centres névralgiques de l'activité minière illégale dans le pays. Les autorités ont en effet décidé d'en reprendre le contrôle. Le ministre de la Défense, Giancarlo Loffredo, l'a rappelé lors d'une récente opération au sud du pays.
5: Aujourd'hui, je suis venu superviser une opération militaire contre les mineurs illégaux dans la province de La Soye. Il ne faut pas oublier que toute exploitation minière illégale est un objectif militaire légitime. C'est ce que l'on a fait aujourd'hui en détruisant toutes les machines et les campements que nous avons trouvés dans le secteur. Cela nous permet aussi de protéger l'environnement, car cette activité contamine les rivières et celles de Cuenca doivent être protégées.
2: Et si les militaires sont mobilisés, c'est que la menace va bien au-delà de simples mineurs cherchant simplement à gagner leur vie, comme l'explique la présidente exécutive de la Chambre minière de l'Équateur, Maria Eulalia Silva.
6: La présence des grands cartels de la drogue dans le pays est évidente, mais ils ne trafiquent pas seulement des stupéfiants. Une fois établis leurs alliés locaux, une fois établis leurs routes et leurs réseaux de distribution, ils diversifient leur production, ce qui passe par l'activité minière illégale. Il y a un an, l'or était à 2 500 $ l'once. Depuis 6 mois, il est aux alentours de 5 000 $, ce qui le rend très attractif pour l'économie criminelle.
2: Au prix actuel, l'or du sang serait presque plus rentable que la cocaïne. Cela explique pourquoi beaucoup s'y intéressent.
6: Il y a en Équateur 3 grands protagonistes. Los Lobos, les loups, qui opèrent plutôt dans la partie sud. Au nord, on trouve plutôt les commandos de la frontière avec les tigres. Au sud, on trouve aussi une bande péruvienne, Los Tuyanos. Ces bandes locales ont à leur disposition les énormes ressources financières des mafias transnationales, ce qui leur a permis de rentrer en force et de provoquer des dégâts écologiques considérables. Une autorité militaire m'a raconté qu'ils ont une fois détecté un engin de terrassement amené sur place en hélicoptère.
2: Retour à notre patrouille qui, elle, ne dispose pas d'un hélicoptère qui aurait de toute façon bien du mal à se poser dans ce territoire montagneux. Nous venons d'arriver au-dessus de l'installation de traitement. Des poulies et des câbles d'acier dominent le site. Avant d'ordonner sa destruction, le lieutenant-colonel Christian Morales fait le tour du propriétaire.
3: Dans cette zone de traitement, le minerai qui a été transporté par poulie depuis les mines est déposé dans ce que l'on appelle des chanchas, des grands cylindres de métal remplis de grosses billes d'acier qui tournent et pulvérisent la roche. Ce matériel est transporté par canal dans des piscines de sédimentation puis d'agitation. L'or est ensuite condensé à l'aide de produits chimiques comme le cyanure ou le mercure, puis placé pour son transport dans du charbon actif qui l'absorbe en grande quantité.
2: Les artificiers de la patrouille préparent leur charge. Tout doit être détruit, notamment les générateurs, les moteurs, les piscines, pour dissuader leurs propriétaires de revenir. L'endroit étant connu, des patrouilles y reviendront de temps en temps, au cas où. Sur le site, les artificiers ont placé leurs explosifs, il y a des câbles un peu partout, et l'un d'entre eux allume une mèche lente.
7: 9 minutes avant l'explosion, il faut partir.
2: 9 minutes pour sortir avant l'explosion qui détruira ce qui reste de cette usine de traitement de l'or. Le temps a été calculé avec une mèche lente. Il faut vraiment sortir de ce canyon car l'explosion, pour détruire des pièces de métal, doit être puissante pour que ce matériel ne puisse plus être utilisé. Il nous faut aller à une distance de sécurité au moins 200 mètres. Le site est détruit, il est donc temps de rentrer à la base. Sauf que les soldats ayant assuré un anneau de sécurité autour de nous ont découvert quelque chose, une nouvelle installation illégale, mais celle-ci en construction. Il n'y a pas 100 mètres entre les deux sites, mais il fallait vraiment avoir l'œil, Christian Wallace.
1: Comme vous pouvez observer,
3: comme vous le voyez, ils essayent de ne pas toucher à la couverture végétale pour qu'on ne puisse pas détecter le site avec nos drones. Là, il y a 2 piscines de sédimentation en construction avec des sacs de terre et des bâches en plastique. Les meules, les chanchas auraient probablement été installées au-dessus. Et là, près de la rivière, les 2 cuves de mélange. C'est un site nouveau. On l'a détecté aujourd'hui.
2: Les sacs de terre sont éventrés au couteau et les artificiers sont de nouveau mobilisés pour détruire les 2 cuves plastiques toutes neuves où le minerai devait être concentré. Vous connaissez déjà la routine. Cette fois, il est vraiment temps de rentrer à la base, mais toujours pas de relâchement chez le lieutenant-colonel Christian Wallace, qui n'oublie pas la menace du commando du front Liber Sinistera.
3: Ils pourraient être dans le coin. Le 12 février dernier, les hommes du groupe de cavalerie 36 Yaguachi se sont affrontés aux insurgés du front Oliver Sinistera qui ont été surpris dans une maison de la zone. Le combat a duré plus de 2 heures et on a retrouvé beaucoup de traces de sang dans le secteur El Verde, juste derrière cette montagne, où se trouve la vieille mine et la nouvelle mine.
1: La mina vieja, la mina nueva.
2: combat, un soldat l'a enregistré sur son portable et le montre aux plus jeunes qui ne doivent pas oublier que la menace n'est jamais loin.
3: Les mineurs illégaux travaillent sans respecter les normes. Pour des raisons de sécurité, nos soldats ont l'ordre de ne pas pénétrer dans les tunnels, mais d'assurer la sécurité du périmètre et d'attendre les artificiers qui feront exploser l'entrée de la mine artisanale. Ce n'est pas une précaution superflue. Il y a un an et demi, le soldat Titouania est mort justement à l'intérieur d'un tunnel lorsqu'il a activé un piège explosif.
2: Loin de Buenos Aires, l'Amazonie équatorienne est elle aussi confrontée à la poussée de l'exploitation illégale d'or dans les rivières et les fleuves de la région. Pour rappeler l'ampleur du phénomène, il suffit de regarder le parking du centre d'exposition de la ville de Tena. Des centaines de bulldozers et de pelleteuses saisies aux mineurs illégaux y rouillent rapidement dans l'humidité locale. Pourtant, un petit village résiste encore et toujours, avec une particularité, ce sont les femmes qui sont à la tête de la lutte. Nous sommes à La Serena, à 1h30 de Tena, par une mauvaise route. Une guérite surveille l'entrée de la communauté. Ici, il faut montrer les pattes blanches aux femmes de la garde indigène Yutuli Walmi, créée en 2020, et dont le nom n'est pas du hasard. Elsa Cerda en est l'une des fondatrices.
8: Yutuli est une conga.
9: Yuturi, c'est une conga, une grosse fourmi qui a un dard. Si tu t'approches de leur nid, qu'elles font généralement dans des troncs d'arbres, et si tu frappes à l'entrée du nid, il y en a 3 ou 4 qui vont sortir, mais les autres seront déjà en train de te monter dessus et de te piquer. C'est très douloureux, et tu peux en mourir. Nous faisons comme elles, nous protégeons notre territoire.
2: Les femmes de La Serena se sont en effet opposées au président de la communauté qui, à l'époque, commençait à discuter avec les mineurs. Avant même de fonder Yutuli Walmi, ces femmes avaient pris leur lance et leur avaient donné 2 minutes pour sortir de leur territoire. Sur la terrasse de son petit lodge, au bord de la rivière Ilukulin, Elsa Cerda n'a qu'à lever les yeux pour profiter d'une forêt encore protégée.
9: C'est la raison pour laquelle les femmes de La Serena avons décidé de protéger l'environnement et la biodiversité. Car nous voulons que nos enfants, nos petits-enfants, nos arrière-petits-enfants puissent nager dans la rivière, boire de l'eau et courir dans la forêt sans avoir peur de la contamination.
2: Ces femmes fourmis, comme on les appelle parfois, surveillent leur territoire qu'elles patrouillent régulièrement à pied ou en canot quand il y a de l'argent pour le combustible. Leur système est bien rodé, explique Sonia Tanguila.
10: Parfois, les mineurs essaient de rentrer dans le village par la route. Mais on communique par WhatsApp. Dès que des habitants les repèrent, on est vite au courant et on peut les bloquer parce qu'on connaît leurs voitures, leur personnel, leurs ingénieurs.
2: Pour l'heure, les mineurs illégaux n'insistent plus trop. Ils savent que La Serena est un terrain hostile. Et malheureusement, l'Amazonie leur offre bien d'autres opportunités. Au sud de Tena, Kambak Waira Alvarado est le président de la communauté Quichua Tsawata Ilachukapi. Il s'inquiète de l'avancée des mineurs illégaux qui travaillent jour et nuit pour sortir tout l'or possible avant que les autorités n'aient le temps de réagir.
11: Ils achètent le droit d'exploiter ce qu'on appelle des cortes. Ce ne sont pas des concessions, mais des bouts de terrain de 30 à 50 mètres carrés. Ils paient 2 000, 3 000, parfois 5 000 dollars le droit de chercher de l'or, plus un paiement mensuel au propriétaire. Ils dévastent tout, puis ils continuent d'avancer.
2: Kambak Waira Alvarado s'oppose aujourd'hui à la compagnie Terra Turismo, dont il affirme qu'elle va ouvrir la voie aux mineurs.
12: Entre 2004 et 2008, nous avons connu et expulsé la compagnie.
13: Le président de la communauté de San Clemente qui travaille avec la compagnie nous refuse le droit d'être ici. Ils veulent savoir si on a une autorisation pour faire voler le drone. La police travaille avec l'entreprise.
2: Alors que nous repartons de la zone, la police n'est plus là. Mais en revanche, 2 voitures de la compagnie Terra Turismo bloquent la mienne. Il me faut les suivre à leur siège, où leur représentant, Fabian Villaruel, m'informe que j'ai envahi leur propriété.
14: Depuis 1945, le terrain sur lequel vous avez pénétré est une propriété privée. Terra Turismo l'a acheté il y a quelques années de façon parfaitement légale. Cela n'a jamais été une terre ancestrale. Il y a eu une dizaine de propriétaires depuis 1945.

0: Les papiers sont effectivement en règle et de surcroît, selon VIAOL, la compagnie n'a pas d'intérêt minier mais seulement agricole. Il m'invite à revisiter la zone dans quelques mois, mais sa cordialité ne s'appliquera pas à Cambac Guayra Alvarado, qui est arrêté chez lui quelques jours plus tard.
1: Je suis accusé d'intimidation, de détention d'armes, de trafic d'explosifs et armes chimiques. Ils ont porté plainte pour invasion illégale de propriété privée et pour diffamation. Ils veulent que je sois condamné à une amende $1 million.
2: Pour diffamation, me quedan separar $1 million.
0: Pour Alejandro Muñoz, responsable de projet en territoire de l'ONG ACU, ce conflit n'est qu'un épisode de plus dans la tension croissante provoquée par les mineurs illégaux et les mafias qui les protègent.
3: La semaine dernière, à Tena, ils ont mis une bombe dans un magasin de la ville. Il y a 5 ans, la ville était beaucoup plus calme, mais aujourd'hui, avec l'extension de l'extraction illégale de minerais, l'extorsion que l'on appelle ici le vaccin et les assassinats sont devenus beaucoup plus courants. En lieu et place du développement, on a du blanchiment et des grandes voitures sans plaques qui circulent dans la ville.
0: Le 9 mai 2025, 11 militaires équatoriens ont été assassinés dans la région de la rivière Punino par les commandos de la frontière, un mouvement dissident des ex-forces armées révolutionnaires de Colombie. Originaire de cette région, une femme qui veut conserver l'anonymat accepte de témoigner quant aux pressions subies dans sa communauté pour y permettre l'activité minière.
4: Moi, on m'a beaucoup menacé. Et vous savez ce que m'ont dit tous ces mineurs illégaux qui travaillent avec tous les méchants? Ils m'ont dit, vous portez plainte trop souvent auprès de la justice. Et c'est vrai, je le fais pour me protéger. Ils m'ont dit, vous allez finir avec une balle dans le front.
0: Pourtant, des solutions existent. Les engins de terrassement, les grues et les pelleteuses marchent au diesel que les mineurs illégaux achètent comme tout le monde dans des stations-service. Plus de contrôle et d'intelligence ne ferait pas de mal, selon la présidente de la chambre minière, María Eulalia Silva.
5: Il faut contrôler le territoire sans aucun doute, mais il faut faire plus. Il faut suivre la route du mercure, il faut suivre les financements illégaux, il faut renforcer la traçabilité du minerai. Dans les grandes mines, l'or est traité sur place, mais pas chez les petits mineurs. Ces derniers envoient le minerai dans des usines de traitement, mais ces dernières ne sont pas vraiment curieuses quant à l'origine des matériaux qu'elles reçoivent.
0: Selon des chiffres des militaires que María Eulalia Silva a pu consulter, l'extraction illégale d'or représente des revenus d'environ $1 000 millions chaque année en Équateur, un bon quart de toutes les exportations légales de minerais du pays. Le poids de l'or du sang et de la guerre dans un pays qui est déjà l'un des plus violents du continent.

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4: Eh bien, merci à toute l'équipe de Grand Reportage. Ce soir, dans le débat du jour, on va parler des États-Unis.
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4: Les États-Unis qui célèbrent une date clé cette année, les 250 ans de l'indépendance. Ce sera le 4 juillet prochain, mais dès la nuit dernière, le président américain Donald Trump a lancé les festivités avec un discours très politique. Washington qui apparaît comme le grand perdant de la guerre au Moyen-Orient, et Washington dans un autre dossier, à savoir l'Ukraine, qui se trouve aujourd'hui reléguée au second plan par les Européens dans l'aide fournie à Kiev. D'où notre question ce soir, est-ce que les États-Unis sont aujourd'hui affaiblis? Quelles sont les conséquences des situations actuelles qui concernent l'Amérique? Est-ce que c'est tout l'équilibre mondial qui pourrait être chamboulé? Soyez les bienvenus dans le débat du jour. Et pour répondre à ces questions, nos deux invités, tous deux à mes côtés en studio. Michel Duclos, bonsoir.
6: Bonsoir.
4: Vous êtes diplomate, ancien ambassadeur, représentant de la France auprès des Nations Unies, conseiller spécial géopolitique à l'Institut Montaigne, l'un de vos ouvrages, Diplomatie française. Et vous êtes l'auteur d'un article publié sur le site de l'Institut Montaigne intitulé « Iran, la guerre ratée ». Du président Trump. Face à vous, Pierre Gervais, bonsoir.
7: Bonsoir.
4: Professeur de civilisation américaine à l'université Sorbonne Nouvelle Paris 3. Merci à vous deux d'avoir accepté l'invitation du débat du jour sur RFI. Alors avant de vous entendre, je voudrais qu'on écoute Donald Trump. Donc c'était la nuit dernière, un discours d'environ 30 minutes. On va en écouter un extrait dans le contexte donc qu'on vient d'évoquer. Voilà ce qu'a dit le président américain.
8: Ce soir, alors que nous sommes à l'aube de notre 250e année d'indépendance, je suis ravi de déclarer que l'Amérique est de retour. Où en étions-nous il y a 2 ans? Nous n'étions pas respectés. Nous étions la risée de tous. Nous ne sommes plus la risée de qui que ce soit. Nous sommes le pays le plus puissant du monde. Comme ces patriotes de 1776, au cours des 17 derniers mois, nous avons repris le pouvoir à des politiques déconnectées de la réalité. Ils essayent de le récupérer, mais ça n'arrivera pas.
4: Alors, Pierre Gervais, les États-Unis sont-ils affaiblis? C'est la question qu'on pose ce soir. Dans ce contexte, que vous inspire cet extrait du discours de Donald Trump prononcé la nuit dernière à Washington?
7: D'abord, c'est du Trump. C'est entièrement déconnecté de toute réalité connue. Nous n'avons pas du tout affaire à quelqu'un de rationnel. Donc, je pense que j'aimerais autant qu'on passe pas trop de temps sur les déclarations de quelqu'un qui n'est plus tout à fait là, d'une certaine façon. Ce qui est intéressant, c'est que la chute, effectivement, la décadence, disons, du pouvoir américain part de problèmes internes en réalité, puisque à la fois la montée au pouvoir de Trump et de ses acolytes, puisque Trump n'est qu'une figure de proue d'un mouvement plus large, et d'autre part la division à l'intérieur des États-Unis est un phénomène relativement récent, mais dont on peut retrouver les racines dès les années 2000. Et donc vous avez un pays qui est beaucoup plus divisé, dont le modèle s'est essoufflé, avec une partie de la population qui est en sécession sous des formes diverses, et une couche dirigeante ou une classe dirigeante, appelez-la comme vous la voulez, qui a finalement très peu de programmes, sauf pour un segment assez restreint qui est un programme extrêmement utopique.
4: L'Amérique est de retour, je suis ravi de vous l'annoncer, a dit Donald Trump, on a entendu Michel Duclos. Ça tranche avec la réalité pour vous, les États-Unis aujourd'hui?
6: Je rejoins ce qui vient d'être dit. C'est-à-dire, je pense que Trump est en train d'affaiblir beaucoup l'Amérique. Alors, ceci dit, il ne faut pas non plus se précipiter trop dans les conclusions. L'hypothèse que je formule, c'est la puissance des États-Unis reste, pas intacte, mais enfin, elle reste quand même très importante. Ça reste la plus grande puissance du monde. Mais c'est la capacité de leadership de Washington et notamment de Trump qui est affaibli. Au-delà de ce qui se passe en ce moment en Iran et en Ukraine, quelque chose qui est quand même préoccupant, c'est que la grande compétition avec la Chine ne semble pas maîtrisée. Et donc, ce que je crains, mais c'est vous qui connaissez le sujet mieux que moi, c'est que vous avez d'un côté des États-Unis qui s'affaiblissent intérieurement quand on voit qu'ils nient le changement climatique, qu'ils coupent les crédits sur un certain nombre de programmes scientifiques, qu'ils refusent des étudiants étrangers dans leurs universités, qu'ils polluent tout le débat. Maintenant, nos amis américains, beaucoup d'entre eux ont peur.
4: Mais c'est vrai qu'on...
6: Quand on va aux États-Unis. Donc il y a ce côté-là, plus ne pas mener comme il faudrait la bataille, ou en tout cas la compétition avec la Chine, avec toute une série de distractions.
4: C'est vrai qu'on parle d'abord de politique étrangère, on va parler du Moyen-Orient, on va parler de l'Ukraine, vous avez interpellé Pierre Gervais, qui connaît bien la situation intérieure des États-Unis. Est-ce là où finalement les États-Unis s'affaiblissent le plus aujourd'hui ?
7: À l'intérieur, oui. Ouais. C'est-à-dire que c'est vraiment là que le problème a été développé, puisque vous avez une population qui a énormément souffert économiquement et socialement depuis 20 ans, pour toute une série de raisons, et dont une partie s'est détournée de la démocratie libérale, dont elle estimait qu'elle ne lui donnait plus ce qui avait été donné dans les années 40 et 50. Et vous avez maintenant un mouvement, alors est-ce qu'on peut le qualifier de fasciste ou simplement d'autoritaire, mais c'est un mouvement de masse, en tout cas tout à fait antilibéral et tout à fait dictatorial, dont l'objectif est d'une certaine façon, alors non pas de revenir à un âge d'or qui n'a jamais existé, mais de créer une espèce de nouvel âge d'or à partir d'un modèle imaginaire qui est extrêmement inquiétant parce que c'est un âge d'or très exclusionnaire, sans règles, y compris sur le plan international. Les États-Unis, depuis 2 ans, se sont totalement affranchis du droit international, ont laissé Israël se lancer dans le génocide qu'on connaît sans du tout contrôler quoi que ce soit, et aussi les bombardements de bateaux présumés transporter de la drogue dans le Pacifique, on est très loin du droit international, donc ça c'est toute une structure qui s'effondre, et là mon vis-à-vis là du coup sera beaucoup plus au courant que moi, mais j'ai été très choqué par les déclarations de Trump sur le fait que de deux choses l'une, ou les diplomates iraniens lui donnaient ce qu'ils voulaient, ou alors il allait les faire tuer, c'est plus ou moins ce qu'il a dit, ce qui est quand même il me semble un tabou sur le plan des relations internationales. On ne tue pas les gens avec qui on négocie.
4: Il a menacé d'anéantir une civilisation entière. Et Michel Duclos, c'est vrai qu'il y a eu un décalage entre les déclarations de Donald Trump et la réalité. Il faut dire quoi ? Naufrage ? Il faut dire fiasco ? Il faut dire capitulation des États-Unis au Moyen-Orient ? Et quelles conséquences ?
6: Non, moi, j'utilise l'expression « guerre ratée » parce que, il me semble, c'est ma lecture, que Trump a cru à la mi-janvier qu'à cause des manifestations qui se développaient en Iran, il pouvait taper et que le peuple iranien allait renverser le régime. Ses militaires lui ont dit « Non, là, on n'est pas prêt, il faut attendre un peu. » Donc, il y est allé quelques semaines plus tard, après avoir rassemblé toute une armada.
4: Alors qu'il avait promis, on est en route, il y avait ce fameux message de Donald Trump, il avait promis une aide aux Iraniens qui manifestaient.
6: Et les Israéliens, dont c'est le programme depuis 20 ans. Tous les anciens présidents des États-Unis disent oui, ils nous proposaient déjà ça. Netanyahou, on a toujours refusé. Évidemment, on dit topela. Et là, il se produit un phénomène assez intéressant. C'est qu'on dit toujours que les Israéliens connaissent à fond l'Iran. Et d'ailleurs, c'est partiellement vrai, puisqu'ils butent systématiquement tous les scientifiques qui peuvent avoir un rôle dans l'arme nucléaire, etc. Mais c'est pas la même chose de connaître la chaîne de commandement sur le nucléaire et peut-être les forces armées ou de renseignement qui protègent la chaîne nucléaire que d'avoir un jugement sain sur le régime lui-même. Et par mes contacts personnels, j'avais tiré 2 ans auparavant la conclusion que les Iraniens étaient préparés. Et que, comme on le sait maintenant, Larry Jenny, par exemple, avait désigné 4 couches successives de successeurs pour chacun des postes dont ils savaient que les Israéliens allaient les éliminer.
4: Le régime a malgré tout été décapité, mais qu'est-ce qui fait
6: Ça n'a pas changé.
4: Oui, l'Iran a tenu. Ce sont les États-Unis qui ont battu en retraite finalement. Est-ce que c'est parce que l'arme économique de l'Iran, donc verrouiller les Trois d'Hormuz, a été plus efficace que l'arme militaire des États-Unis ?
6: Oui, alors peut-être une remarque positive pour Trump. Il a eu le courage et l'intelligence d'arrêter les frais. Il a coupé ses pertes, comme on dit. Dans
7: oui, alors c'est plus. Ouais. C'est une décision qu'il a prise uniquement pour des raisons de politique intérieure.
6: Sans doute.
7: Ça n'avait rien à voir avec une analyse de la situation extérieure. C'était
4: la stratégie du moins pire.
7: Non, c'était uniquement fondé sur le prix de l'essence.
6: Oui. Oui. Alors ceci dit, je pense que les militaires ont quand même dû lui dire, attention, là maintenant, notre stock de systèmes défensifs qui coûte les yeux de la tête a baissé de 40%, il ne faut peut-être pas qu'on épuise tous nos stocks. Quoi.
7: Oui, mais alors le problème, c'est là qu'on en revient au fait qu'il s'agit quand même d'une clique. Il n'y a pas que Trump, Hexeth, le secrétaire d'État à la Défense, est un fanatique religieux néo-nazi. Vous avez quand même un groupe de gens qui ne sont pas très rationnels. Donc c'est pour ça que je pensais un petit peu quand même aux années 30 et à l'Allemagne nazie, non pas parce que c'est nécessairement des nazis, mais parce que ça n'est pas des comportements dont je pense qu'ils peuvent être véritablement analysés de manière rationnelle. Les décisions de Trump ne sont pas prises sur une base d'analyse telle qu'on la penserait en termes diplomatiques ou même politiques. Alors là où ça se rejoint avec Netanyahou, c'est qu'effectivement ce sont des gens qui au fond ne croient pas à la politique. Ce sont des gens qui ne pensent pas que la politique a un rôle et qui pensent que c'est uniquement la force qui compte. Et d'une certaine façon aussi les chaînes de commandement, c'est des gens qui ont une vision très... très naïve de la façon dont un pays fonctionne, et donc il voit juste les chefs et les armes.
4: Mais quelles conséquences sur les situations des États-Unis? Parce qu'on pose la question, est-ce qu'ils sont affaiblis ce soir? Vous êtes en train de nous dire que finalement ils n'ont jamais été puissants depuis que Donald Trump est revenu au pouvoir?
7: Si. Alors, depuis que Donald Trump est revenu au pouvoir, non, il y a toujours eu des problèmes, et avant ça, Biden déjà avait les mêmes problèmes. Le problème des États-Unis depuis 20-30 ans est que leur modèle qui était fondé sur une richesse relativement largement répartie, fondée en partie sur l'utilisation de rapports internationaux qui étaient en leur faveur, et pas toujours de manière tout à fait morale, mais le fait est que ça rapportait de l'argent. Et donc c'était un modèle qui fonctionnait, qui faisait de la population américaine une population plutôt riche. C'est un modèle qui s'est effondré dans les années 2000-2010, et maintenant vous avez, ça c'est une statistique que je cite toujours, depuis le début des années 2020, vous avez maintenant plus de la moitié des Américains qui sont sondés, qui considèrent qu'ils n'appartiennent pas à la classe moyenne, qu'ils appartiennent à la classe ouvrière ou à la classe pauvre. C'est entièrement nouveau depuis la fin du 19e siècle, pratiquement. Enfin, en tout cas, depuis les années 40. Donc, c'est un effondrement d'un modèle qui était efficace et qui assurait finalement l'unité de la population derrière des programmes de développement internationaux ou d'expansion internationale ou d'impérialisme, comme on voudra, qui était finalement très bien accepté par l'ensemble de la population. Et là, maintenant, ça n'est plus le cas. Donc, il n'y a plus de support politique interne pour le type de choses qui étaient faites. Si vous ajoutez à ça une couche de dirigeants qui sont totalement irrationnels, on est dans une situation qui est quand même très inquiétante.
4: Donc les Américains sont affaiblis. Est-ce que les États-Unis sont affaiblis à l'étranger? Michel Duclos, si on revient à la guerre au Moyen-Orient, le fiasco américain, l'Iran donc l'a emporté devant les États-Unis. Il y a les conséquences pour les pays du Golfe, sont les alliés des États-Unis. Ça veut dire aujourd'hui, il y avait des pourparlers justement entre l'Iran et les pays du Golfe pour une réconciliation. Quelles conséquences? Est-ce que la carte de la géopolitique du Proche-Orient, elle va bouger avec ce fiasco américain? Quelles conséquences pour les États-Unis?
6: Je pense que les équilibres du Proche-Orient sont durablement déstabilisés. Maintenant, vous avez des gens, si vous êtes trumpiste, vous pouvez dire les pays du Golfe, comme les Européens, ils n'ont pas d'autre choix que de revenir vers nous. D'ailleurs, le G7, c'était formidable, mais c'était aussi les Européens qui se réconciliaient avec Trump. Et donc, les pays du Golfe, ils vont faire du hedging, comme on dit. Ils vont chercher à diversifier leurs relations, effectivement, d'essayer d'améliorer leurs relations avec l'Iran, mais grosso modo, ils ne peuvent pas se passer de la protection américaine. Cependant, je pense que ça ne dure qu'un temps, ces choses-là. Et il y a une chose qui m'a beaucoup frappé, c'est qu'en pratique, les Iraniens ont obtenu le droit de contrôle sur le détroit d'Ormuz. Alors, dans le mémorandum of understanding, il y a une phrase qui dit « pas de péage » et Araghchi, le ministre iranien habilement ajouté « pendant les 2 mois qui viennent ». Ce qui veut dire en pratique, et après il y a une autre phrase qui dit « le régime sera organisé par l'Iran et Oman ». Et là, si on se souvient du 19e siècle, de la puissance britannique qui assurait la liberté de navigation dans le monde, etc., ça veut dire qu'en pratique, actuellement, l'ancien gendarme du monde renonce à assurer la liberté de navigation dans un passage maritime extrêmement important. Et donc, au-delà de, comment dirais-je, au-delà des faits, des conséquences pratiques, vous avez maintenant une mentalité à Washington qui n'est plus dans le fait d'assumer les responsabilités mondiales des États-Unis. Alors, pour des raisons largement intérieures, effectivement, c'est que depuis quelques années, l'opinion américaine s'est convaincue que ça se retournait contre elle. Mais c'est dit, pour nous qui sommes les alliés des États-Unis, mais aussi pour les gens du Golfe, pour Israël, avec laquelle une distance dont on ne voit pas comment elle pourrait maintenant être comblée s'est établie, pour la Chine qui regarde tout ça, ça change quand même beaucoup le paysage. Et aujourd'hui, le pays qui apparaît comme stable et potentiellement garant de l'ordre international, c'est quand même plutôt la Chine.
4: Alors que les États-Unis, effectivement, la volonté de Donald Trump, c'est d'être tous azimuts. Combien de conflits ils voulaient régler?
7: Alors, tous azimuts sur. Voilà, ils se flattent d'en avoir déjà réglé 9.
4: Voilà. Donc, on sait pas lesquels. Et au final, c'est tout contraire qu'en train de se passer. Est-ce que ça veut dire, c'est que le monde demain ne verra pas. Pour rebondir sur ce que dit Michel Duclos, Pierre Gervais, ne devra pas faire sans les États-Unis. Il y a le hedging, effectivement, l'idée de diversifier ses alliés, mais faire moins avec les États-Unis.
7: C'est pire que ça. Le monde de demain va devoir probablement faire contre les États-Unis.
6: Dans les cas, des gens comme nous,
7: enfin, le monde de demain, ça dépend comment on veut voir ce monde, mais les États-Unis, d'abord, les États-Unis, c'est une formule, mais c'est des gens aux États-Unis qui sont une sous-section de la population américaine, qui est assez restreinte finalement, mais quand même très puissante, qui a un programme d'abandon de tout ce qui a été fait comme règles de droit, règne de la loi, etc., depuis pratiquement le XVIIIe siècle. C'est-à-dire que vous avez des gens qui sont activement convaincus que la force prime le droit, que finalement on peut faire ce qu'on veut sur le plan international. L'attitude de Trump n'est pas une attitude d'abandon d'un rôle international. Il est une attitude d'abandon d'un rôle international qui ne soit pas purement transactionnel, au profit de préférence de sa propre personne et de sa famille immédiate, et dans un second temps de ses alliés, et ensuite du reste du pays, si possible. Mais ça, c'est plutôt accessoire par rapport à l'objectif de départ. Donc, il s'agit d'une espèce d'émergence d'une grande puissance qui est un racket, en réalité, et dont la vision des rapports internationaux est qu'elle a le droit de racketter ses voisins de façon à assurer son bien-être. Alors, le problème est qu'on sait que ça ne fonctionne pas. C'est des choses qui ont déjà été essayées quand même. On sait qu'à terme, ça peut conduire à des catastrophes. Ça s'est vu au siècle dernier. À mon sens, la clé de la situation n'est pas externe aux États-Unis. C'est-à-dire que je ne crois pas, mais ça vous me contredirez peut-être, mais je ne crois pas qu'à l'heure actuelle, ni les Européens, ni encore moins les pays du Golfe, et je ne parle même pas d'Israël, mais même la Chine, soient véritablement en position de construire un contre-modèle, pour des raisons diverses, mais il faut que la solution vienne de l'intérieur des États-Unis, et ça, on va voir ça dans les mois qui viennent, avec les élections. Est-ce que ça va continuer et s'empirer, ce qui mettra en danger, à mes yeux, la planète entière, ou alors est-ce qu'on va sortir de ce régime?
4: Une dernière question, Michel Duclos, avant de passer à la deuxième partie du débat. Quelles sont les conséquences de la défiance des alliés des États-Unis? Parce que c'est quelque chose qui est très important aujourd'hui dans l'évolution de la politique américaine, c'est cette défiance grandissante des alliés. Il y a eu une enquête du Pew Research Center qui a été publiée mardi dans 36 pays, et le score, alors, globalement, il y a 37% seulement des personnes interrogées qui ont une opinion favorable dans ces 36 pays des États-Unis, et c'est un score qui est historiquement bas auprès des nombreux alliés des États-Unis. Alors évidemment, Donald Trump, lui, il renverse, et ça vous fait sourire, Pierre Gervais, l'histoire, en disant, il a dit ça mardi, que les pays de l'OTAN avaient laissé tomber les États-Unis pendant la guerre en Iran. Mais quelles sont les conséquences de cette défiance?
6: Je pense que les conséquences, c'est la fragmentation du monde. C'est-à-dire que les Européens, ils vont tenter de garder l'Amérique à bord le plus longtemps possible, naturellement. C'est l'ADN de l'Allemagne, du Royaume-Uni, etc. Mais en se préparant quand même à être capable de faire sans l'Amérique, et c'est ce qui se passe avec l'Ukraine. Et puis alors, un jour, il y aura un clash quelque part où les Américains auront besoin de nous, et là, on dira non, parce que cette fois-ci, on n'a pas dit oui, on n'a pas condamné, on a quand même aidé les alliés du Golfe, les Américains, on a été très indulgents vis-à-vis d'Israël. La prochaine fois, comment est-ce que les Européens, qui auront à peu près l'habitude de se gouverner eux-mêmes, vont réagir? Et donc, On va, malheureusement, on le voit bien, à l'ère de la guerre, puisqu'il y a l'Ukraine, il y a le Golfe, demain Taïwan, il y avait Gaza, etc. Et dans ce monde-là, bah, chacun va défendre ses intérêts. Mmh. Et ceux qui pourront se passer des Américains le feront le plus possible. Donc c'est pas tellement qu'ils s'affaiblissent, parce qu'ils continueront à être prédateurs, les plus forts, etc. C'est simplement que tout sera de plus en plus chaotique. Et alors c'est d'autant plus paradoxal.
4: Oui, c'est une forme d'affaiblissement.
6: Voilà. On aurait pu imaginer un scénario inverse, qui était celui des démocrates, où face aux défis chinois, russes, nord-coréens, tout ce qu'on veut, l'Amérique, au contraire, fidéliserait ses alliés pour avoir un front commun. Mais bon, ça n'a pas été le choix fait par cette Amérique-là.
7: Oui, mais le verre était dans le fruit. Oui, ouais, très rapidement, le verre était dans le fruit, parce qu'il aurait fallu construire en même temps un contre-modèle de développement économique et social qui permette de garder la population américaine et en même temps d'inclure une partie du monde. Et ça, c'est quelque chose qui a été un grand échec dans les années 60, 70 et 80, de la part de l'Europe aussi, hein, il faut bien le dire. Et donc, on est arrivé dans une situation dans laquelle, aussi bien en interne, dans les grandes puissances occidentales, qu'à l'extérieur, dans les pays dits émergents, le modèle est vu comme insatisfaisant parce que ne fournissant pas assez de richesses à tous.
4: Les États-Unis sont-ils affaiblis? La question qu'on pose ce soir, au lendemain d'un discours très politique prononcé par Donald Trump, le président américain qui a lancé les festivités des 250 ans d'indépendance des États-Unis, alors que les États-Unis se trouvent en mauvaise posture, après évidemment leur défaite dans la guerre au Moyen-Orient particulièrement. Mais on va parler à présent de l'Ukraine avec nos deux invités qui sont Pierre Gervais, professeur de civilisation américaine à l'Université Sorbonne-Nouvelle Paris 3, et Michel Duclos, diplomate, ancien ambassadeur et représentant de la France auprès des Nations Unies, conseiller spécial géopolitique à l'Institut Montaigne, auteur du livre « Diplomatie française » et auteur de l'article que vous avez cité, hein, qui a été publié sur le site de l'Institut Montaigne, intitulé « Iran, la guerre ratée du président Trump ». Michel Duclos, il y a donc la défaite des États-Unis au Moyen-Orient, et parallèlement à ça, l'Europe en Ukraine, qui aujourd'hui aide beaucoup plus Kiev que Washington, c'est tout sauf un hasard que les deux événements soient simultanés, que l'Europe montre, ça rejoint ce que vous nous disiez tout à l'heure, à la fin de cette première partie du débat, que l'Europe montre qu'elle est de plus en plus capable de faire sans les États-Unis.
6: Bah, c'est un peu un hasard, parce que le troisième terme, c'est l'Ukraine, quand même. Qui aurait pu croire, il y a 3-4 ans, que l'Ukraine, non seulement résisterait aux Russes, mais devienne une capacité, une puissance de capacité industrielle militaire. Et donc maintenant, ils fabriquent plus de drones que qui ce soit au monde. Ils y ont mis au point plein de systèmes. Et là, maintenant, on voit qu'ils ont commencé à en avoir assez de supplier les Occidentaux d'avoir des systèmes de défense pour les protéger des frappes en profondeur russes. Ils vont les fabriquer eux-mêmes. On peut en être à peu près certain. Donc, je diminue pas les mérites des Européens qui ont fait une guerre honorable. Ça aurait pu être mieux, mais enfin, ils font une guerre honorable en Ukraine. Mais c'est plus facile quand vous avez des alliés ukrainiens qui sont très forts. Et maintenant, vous avez vu que Trump lui-même, on est réduit à dire Zelensky se débrouille très bien. Et comme il a horreur de s'identifier aux losers, c'est pas très bon pour Poutine, hein, il faut le dire.
4: Est-ce que il y a des raisons d'espérer, Pierre Gervais, pour les États-Unis? Parce qu'on fait un tableau très noir ce soir, mais
7: oui, je fais souvent un tableau très noir. En fait, derrière ça, si vous voulez, bon, quand Trump et son équipe, encore une fois, ne sont plus contrôlés, Poutine, on en parlait là juste, avait un certain contrôle sur Trump du fait que les oligarques russes avaient largement financé la famille Trump dans les années 2000 et du fait qu'il avait probablement toute une série de dossiers sur Trump. Maintenant, au point où Trump en est, Poutine n'a même plus cette barre-là parce qu'il n'y a plus de réaction rationnelle, encore une fois, du côté des États-Unis. Et derrière ça, il faut réaliser quand même qu'à peu près un quart de la population américaine est maintenant convertie à cette espèce de secte trumpiste qui est véritablement un programme de puissance un peu, enfin très très réminiscente, je trouve, de certains aspects. Alors là, du coup, du nazisme allemand, avec ce culte de la force, de la des mâles, du muscle, de la domination, de l'écrasement de l'adversaire, un côté très exclusionnaire par rapport à toute une série de populations, à commencer par tout ce qui est transgenre, sexualité déviante, etc. Donc c'est un vrai programme politique à l'intérieur des États-Unis, et c'est un programme politique qui suppose la destruction de la démocratie.
6: Voilà. C'est d'ailleurs intéressant. C'est intéressant de comparer Trump 2 et Trump 1.
7: Oui.
6: Parce que Trump 1 était à peu près sous contrôle, les adultes dans la pièce, etc. Trump 2 a vrillé, premièrement, et maintenant, il est à la tête d'une coalition de gens non seulement d'extrême droite, mais qui sont en partie des fous.
4: C'est ce que me dit Pierre Gervais.
7: Oui, non, mais vous avez XF, donc
6: Kennedy
7: Junior, qui est quand même quelqu'un qui se vante d'avoir eu un verre dans le cerveau, ce qui est quand même pas commun. Vous avez des gens qui sont véritablement.
6: Dugard qui finit par partir.
4: Mais est-ce qu'il faut s'attendre à ce que les États-Unis délaissent leur terrain de prédilection, qu'ils délèguent justement l'Ukraine aux Européens, qui délèguent le Proche-Orient aux pays du Golfe, aussi que face à l'endiguement de la Chine, ils délèguent aux alliés de l'Indo-Pacifique.
6: Oui, mais malheureusement, ils ont pour pendant à cela, ils ont cette tentation du repli, mais en même temps, ils veulent le Groenland.
4: Ouais.
6: Ils
4: auraient voulu, oui, mais c'est pour ça que ce serait à l'opposé du discours de Trump.
6: Non, parce que c'est l'hémisphère ouest, comme ils disent. Mmh. Et donc, c'est un monde de zone d'influence où on dit à Poutine, toi, d'accord, tu prends le bout d'Ukraine, moi, je prends le Groenland, et puis il prendra le Taïwan. Mmh. Mais c'est un scénario qui est en train de dérailler, pour toutes les raisons qu'on a expliquées.
7: Et puis ça peut pas tenir Pierre aussi Gervais. Sur un système intérieur aussi fragile. Le problème de ce, enfin, à moins de véritablement se lancer dans un expansionnisme guerrier qui serait le motif d'unité de toute la population américaine avec une militarisation, c'est pas exclu que ça se produise, mais on en est très loin pour l'instant. Voilà. Donc ce qu'on a surtout, c'est des bandes politiques avec finalement très peu de pouvoir militaire véritable à l'intérieur des États-Unis et très peu d'accord entre eux sur ce qu'il faut faire sur le plan international, en réalité. C'est-à-dire, à part le fait de piller les pays voisins, il n'y a pas de doctrine trumpiste des relations internationales, à ma connaissance. Et la masse de la population qui suit Trump n'a pas non plus d'objectif international du tout.
4: J'ai une dernière question à poser à Michel Duclos, mais avant cela, Pierre Gervais, rapidement, est-ce que les élections de mi-mandat en novembre, elles peuvent changer? S'il y a une recomposition du Congrès, ça peut changer la politique américaine?
7: Alors, si les élections sont libres, oui.
4: C'est aussi une question.
7: Rien ne garantit qu'elles seront libres. Trump a encore hier fait des tentatives pour essayer de mettre en place un système qui lui permette de, en pratique, voler les élections. Ils vont certainement faire tout ce qu'ils peuvent pour ça. En même temps, ce qui nous sauve, d'une certaine façon, c'est la désorganisation trumpiste. C'est-à-dire que moi, je suis très surpris de la faible capacité du mouvement trumpiste à mettre sous contrôle l'ensemble de la population, l'ensemble du pays, les rouages locaux. Alors, la Cour suprême est aux ordres, le Congrès n'existe plus. Tout ça au niveau fédéral, c'est vrai, mais les relais locaux manquent et c'est peut-être ce qui nous sauvera.
4: Michel Duclos, on a parlé de la Chine, vous avez parlé de la Chine. On va terminer là-dessus. Elle est annoncée pour être la future première puissance mondiale. Est-ce que cette perspective va arriver plus vite que prévu en raison de la situation actuelle qui concerne les États-Unis?
6: Oui, on peut le dire. Évidemment, comme on sait, ils peuvent être rattrapés par la démographie, etc. Mais si on part de l'idée que la compétition se joue sur la tech, comme on dit maintenant, c'est vrai qu'ils ont pris un grand temps d'avance.
4: Ouais.
6: Et là, ça, si j'étais américain, c'est ce qui me préoccuperait le plus, en réalité, parce que le jour où ils perdent leur avantage économique, technologique, scientifique, sur l'autre grande puissance, là quand même, ils ont de quoi s'inquiéter.
4: Alors, ils sont pas en reste, les États-Unis.
7: Alors après, le modèle chinois fait pas forcément rêver. Je le connais pas, mais c'est un peu un problème. Il faut quand même un modèle qui fasse rêver, qui fasse attirer, et le modèle politique et social chinois a pas très bonne presse pour le peu que j'en sais.
4: Bon, on n'a pas trouvé de vraies raisons d'espérer. En tout cas, on peut en conclure que oui, les États-Unis aujourd'hui sont affaiblis et ça annonce un bouleversement géopolitique à venir. Merci beaucoup à vous deux, Michel Duclos, Pierre Gervais. Merci à Florence Ponce qui était à la préparation de ce débat, à Quentin Moulin à la réalisation et à la documentation de Radio France Internationale pour sa documentation envoyée chaque jour pour le débat du jour.
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4: Dans une minute, ce sera le grand journal du soir. Le dossier sera consacré au Venezuela, le pays qui a été touché par un double séisme qui a fait plus de 160 morts. 30 minutes plus tard, Afrique Soir, la première édition. Bonsoir Zéphirin Quadio.
9: Bonsoir Romain, bonsoir à toutes et à tous.
4: Le programme de ce soir, Zéphirin.
9: Le programme de ce soir, le mondial de foot, bien évidemment, avec la Côte d'Ivoire qui joue ce soir sa qualification pour les 16e de finale. Les éléphants affrontent la sélection de Curaçao à Philadelphie. Nous serons sur place. Nous irons aussi en Afrique du Sud, où l'on célèbre la performance de l'équipe nationale qui passe pour la première fois les phases de groupe en Coupe du Monde après sa victoire la nuit dernière face à la Corée du Sud. Nous reviendrons également sur le premier cas d'Ebola identifié en France. C'est un médecin de l'ONG Alima qui revenait donc de République démocratique du Congo, pays confronté, vous le savez, à une épidémie d'ampleur. On en sait un peu plus sur le parcours et le profil de ce médecin. À retenir aussi notre dossier consacré à une réforme majeure du système de sécurité au Nigeria.
4: C'est dans 30 minutes. Ce sera sur RFI. On revient dans 30 secondes pour le grand journal du soir avec Christophe Paget. Bougez pas.
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4: L'heure du grand journal du soir. Bonsoir Christophe Paget.
11: Bonsoir Romain, bonsoir à toutes et à tous.
4: Et à la une ce soir, le Venezuela. Les deux séismes d'hier soir qui ont fait au moins 188 morts, mais on craint un bilan beaucoup plus lourd.
11: Oui, pour le tremblement de terre le plus fort depuis plus d'un siècle dans le pays, qui a été suivi de nombreuses répliques. Tom Fletcher, le chef de l'aide humanitaire de l'ONU, réclame un effort collectif massif. Et de fait, depuis, le monde entier propose son aide. On en reparle dans un instant, c'est le dossier de ce 20h.
4: Autre titre, la fin de la tournée dans les pays du Golfe de Marco Rubio.
11: Oui, pour les convaincre que leurs intérêts seront protégés dans les discussions de Washington avec Téhéran. La dernière étape aujourd'hui pour le secrétaire d'État américain, c'était Bahreïn. On verra ça avec Abla Jounaïdi. La canicule en France et dans toute l'Europe, 101 millions d'Européens ont aujourd'hui subi des températures allant au-delà des 35 degrés. Alors que, coïncidence, les ministres de l'Environnement de l'Union étaient réunis aujourd'hui à Luxembourg. Nous appellerons Pierre Benazet à Bruxelles. On fera aussi le bilan en France du mandat de la défenseur des droits. Un mandat qui se termine le mois prochain.
4: Autre rendez-vous après ce grand journal du soir et en écho au lancement la nuit dernière par Donald Trump des festivités pour les 250 ans des États-Unis. On va évoquer le président américain et l'histoire. Comment le locataire de la Maison Blanche tente de réécrire l'histoire de son pays. Nos confrères de l'hebdomadaire français Le Point se sont penchés sur le sujet. Nous les appellerons. Mais tout d'abord, donc le Venezuela et le bilan officiel des deux séismes qui ont frappé hier soir le pays. Pour le moment, c'est encore élevé, 188 morts, près d'un millier de blessés, et c'est un bilan encore plus lourd qui est redouté.
11: L'Institut géologique des États-Unis, qui se base sur ses modèles de prévision, craint que ce bilan ne s'élève au final à plus de 10 000 morts, car cela aura été le tremblement de terre le plus fort depuis plus d'un siècle dans le pays. Deux séismes, en fait, de magnitude 7,5 et 7,2 à quelques secondes d'intervalle. L'épicentre de la première secousse a été localisé à 160 km à l'ouest de la capitale, Caracas, où des dizaines d'immeubles se sont effondrés. Et puis il y a ensuite eu de nombreuses répliques. Avec nous pour en parler, Nicolas Falaise, bonsoir.
12: Bonsoir.
11: Nicolas Falaise du service international de RFI. C'est un système de santé vénézuélien déjà très dégradé qui doit faire face à cette catastrophe.
12: Il n'y a rien dans les hôpitaux, nous dit un médecin vénézuélien, joint quelques heures après le double séisme. C'est la conséquence des années de graves crises économiques que le pays a traversées, infrastructures défaillantes, pénurie de matériel médical. Et écoutez-le, ce médecin, un témoignage du docteur Rafael Areaza, recueilli par Mélissa Barra.
13: Ce qu'on voit le plus souvent lors de ce genre de tremblement de terre, ce sont des traumas, des gens qui tombent d'un étage à l'autre, des personnes écrasées par un mur. Ils arrivent à l'hôpital, mais celui-ci n'a pas les moyens d'opérer immédiatement à cause des coupures de courant, par exemple. Hier, nous sommes restés 6 heures sans électricité. Et ensuite, on vous demande, avez-vous des vis, des clous, des plaques? Quand il faut opérer, on vous demandera d'apporter tout ce dont vous avez besoin, parce qu'il n'y a rien dans les hôpitaux.
11: Et Nicolas, face à la gravité de la situation et à ces insuffisances qui pèsent sur l'organisation des secours et des soins, c'est un élan international que l'on assiste pour apporter de l'aide au Venezuela.
12: Car la situation réclame un effort collectif massif, a dit tout à l'heure le chef des opérations humanitaires de l'ONU, sachant que le temps presse pour tenter de retrouver d'éventuels survivants sous les décombres. Mais il y a des obstacles sur la route, c'est ce que nous dit Luis Felipe Sandez, membre de l'ONG Pompiers sans frontières Espagne, joint juste avant son départ par Asbel López de RFI en espagnol.

0: du détroit d'Ormuz, une question sensible pour les monarchies qui exportent leurs hydrocarbures via le passage stratégique. Washington n'acceptera pas que l'Iran impose des péages ou des droits de passage dans le détroit, a répété Marco Rubio. Le secrétaire d'État américain a aussi assuré que les États-Unis voulaient une paix durable et réelle, mais pas à n'importe quel prix, c'est-à-dire pas au prix d'un renforcement des capacités militaires ou de l'influence régionale de l'Iran. Les prochaines semaines diront si Marco Rubio a réussi à dissiper les doutes de ses alliés arabes.
1: Marco Rubio qui l'a aussi assuré ce jeudi, je pense que nous sommes très près d'obtenir un engagement d'intention de la part d'Israël et du Liban. Les deux pays sont en train de discuter aux États-Unis une cinquième session de pourparlers qui doivent à terme déboucher sur un accord de paix.
2: L'Ukraine a à présent la cinquième conférence sur la reconstruction de l'Ukraine. S'est ouverte à Gdansk ce jeudi en Pologne. Ouverture sous le signe de l'apaisement entre eux, les deux pays.
1: Effectivement, après des semaines de tensions, suite à la décision du président ukrainien de baptiser une unité militaire du nom d'une organisation nationaliste qui, selon Varsovie, a tué plus de 100 000 Polonais pendant la Seconde Guerre mondiale. Et en réaction, le président polonais lui avait ensuite retiré la plus haute décoration du pays. La première ministre ukrainienne avait été envoyée à ce sommet d'aujourd'hui pour déminer le terrain et elle a salué la volonté des Polonais de construire un avenir commun. Tandis que son homologue polonais parlait, lui, d'un avenir qui ne peut être construit que sur la vérité, le respect mutuel et la compréhension de l'histoire. À noter également que pendant ce sommet, la présidente de la Commission européenne, Ursula von der Leyen, a annoncé le versement de 3,2 milliards d'euros à l'Ukraine, premier versement dans le cadre du prêt européen de 90 milliards d'euros.
2: Direction à présent Hong Kong, où des libraires ont été arrêtés.
1: Oui, deux libraires pour avoir vendu des livres. Une ancienne élue municipale et un employé de la librairie indépendante Hunter ont été arrêtés hier pour sédition. Depuis la mise en place de la loi de sécurité nationale en 2020, loi très répressive, en tout ce sont des centaines de personnes qui ont été arrêtées, car cette loi a permis aux autorités locales d'arrêter en fait toute voix critique ou opposée à la reprise en main de l'ex-colonie britannique par la Chine continentale. Écoutez Helen Pearson, c'est la directrice Asie du Human Rights Watch.
3: Cette librairie avait déjà fait l'objet de nombreuses mesures de harcèlement de la part des autorités gouvernementales. Vous savez, lors d'une interview accordée à des journalistes l'année dernière, la propriétaire de la librairie avait déclaré que les autorités avaient pris des mesures à l'encontre de son établissement à 92 reprises. Ce n'est donc pas vraiment une nouveauté, mais je pense que le fait qu'ils aient effectivement été arrêtés est profondément inquiétant et montre l'absurdité des lois sur la sécurité nationale de Hong Kong, selon lesquelles même la vente de livres est désormais considérée comme séditieuse. Ces personnes risquent potentiellement plusieurs années de prison et je pense que nous assistons à un resserrement du contrôle de Pékin sur la ville. Hong Kong est en train de perdre l'ouverture et la diversité en matière de liberté d'expression pour laquelle elle était connue. Je pense que cela montre simplement qu'il y a désormais très peu de différence entre Hong Kong et le continent en ce qui concerne ce type de censure et de sanctions pour des délits tels que la sédition.
1: For crimes like sedition. Hélène Pearson avec Nicolas Roca.
2: Aux États-Unis, la Cour suprême qui tranche en faveur du géant de l'agrochimie Bayer.
1: Bayer qui cherche à annuler des dizaines de milliers de plaintes, plaintes affirmant que son herbicide Roundup, fabriqué par sa filiale Monsanto, présente des risques de cancer. Et aujourd'hui, la Cour suprême a donc estimé qu'on ne pouvait pas reprocher aux fabricants de ne pas avoir apposé un avertissement sanitaire supplémentaire sur ces produits, car Bayer aurait alors contrevenu aux prescriptions des autorités fédérales américaines. Après cette annonce, l'action de Bayer a grimpé de 15,69% à la bourse de Francfort.
2: La Cour suprême américaine qui, par ailleurs, a autorisé le président Trump à révoquer le TPS ou TPS, statut qui protège 350 000 immigrés haïtiens et 6 000 Syriens.
1: Oui, qui leur donne le droit de travailler. Donald Trump peut maintenant révoquer le TPS sans contrôle. La décision a été prise par les 6 juges conservateurs contre l'avis des progressistes. Le TPS s'est accordé aux immigrés dont la sécurité est menacée dans leur pays d'origine.
2: Elle se poursuit, la canicule, et l'Europe s'en souviendra.
1: Oui, et pour cause, ce jeudi, ils sont plus de 101 millions d'Européens à subir des températures dépassant les 35 degrés. Rappelons que nous sommes encore au mois de juin. 101 millions de personnes, dont 50 en France et 18 en Allemagne, pays qui devrait connaître un pic de chaleur entre aujourd'hui et dimanche. Pour la France, le pic c'était aujourd'hui. Un début d'amélioration est attendu ce soir dans l'ouest du pays. Hasard du calendrier, les ministres de l'Environnement de l'Union sont réunis ce jeudi au Luxembourg. À l'origine, on devait parler voitures électriques, mais la canicule s'est invitée dans les discussions. Pierre Benazet, bonsoir.
4: Bonsoir.
1: Cette canicule est vue comme un nouveau signal d'alarme pour que l'Union agisse plus face au changement climatique.
4: Oui, effectivement, plusieurs ministres européens estiment que les crises énergétiques liées aux guerres en Ukraine et au Moyen-Orient ont déjà aidé à une prise de conscience, mais la vague de chaleur actuelle appelle à une accélération des efforts. Selon par exemple Jean-Luc Cruc,

0: Le ministre belge de la transition environnementale, cette canicule n'a rien d'exceptionnel et les Européens sont peut-être en train de vivre l'été le moins chaud des années à venir.
1: Merci Pierre Blin.
2: On est aujourd'hui dans ce que le GIEC a annoncé depuis longtemps, donc il n'y a pas d'effet de surprise, il y a un effet d'impréparation qui est évident. Donc on doit s'adapter. On doit évidemment diminuer aussi les émissions de CO2, mais on doit s'adapter. Mais on doit le faire en groupe, ensemble, au niveau européen, avec un niveau qui est suffisamment efficace que pour pouvoir avoir des effets concluants. Aujourd'hui, quand on va parler de l'eau, quand on va parler de résilience, quand on va parler d'adaptation, quand on va parler de chimie aussi, c'est dans cette direction-là que les accords doivent pouvoir se trouver.
0: Au vu, par exemple, des profondes divergences ce jeudi sur l'automobile entre la France qui pousse à l'électrification de la flotte et à la réduction des émissions de CO2 et l'Allemagne qui demande des aménagements.
1: Merci Pierre Benazé en direct de Bruxelles.
3: Et la France comme l'Espagne qui commence à compter les morts de la canicule.
1: Selon le ministère de la Santé, 25 arrêts cardiaques ont été recensés en 24 heures contre 10 en temps normal. Le système de santé a été mobilisé à son niveau le plus élevé, le niveau 3 du plan Orsan à partir d'aujourd'hui. En Espagne, selon les autorités, la mort de 212 personnes entre dimanche et ce mercredi, hier, pourrait être attribuée à la chaleur. Une chaleur qui accable les enfants et les adultes. Dans les établissements scolaires de France, là va du mal de tête au passage carrément aux urgences. Et ce jeudi, une intersyndicale de l'éducation appelle les enseignants à user de leur droit de grève là où cela est nécessaire pour protester contre des conditions de travail, je cite, inacceptables. Plusieurs milliers d'écoles ont dû fermer à cause de trop fortes températures. Mais tout cela est évitable car des solutions efficaces à court terme existent, selon Amaury Fievez, ingénieur spécialiste de l'adaptation des écoles aux canicules.
4: Trois mesures simples pour nous. La première, c'est d'empêcher le soleil de rentrer, donc de mettre en place des protections solaires. La deuxième est de mettre en place une ventilation nocturne, donc de faire en sorte que l'air plus froid la nuit circule dans le bâtiment. La troisième est de mettre en place des systèmes de rafraîchissement, des brasseurs d'air au plafond qui consomment très peu, de mettre en place des systèmes de brumisation. Et tout ça combiné fait la différence entre une école où il fait 34 degrés et une école qui ferme, et une école où il fait 25, 26, 27 degrés avec des brasseurs d'air et on reste ouvert. Et ça, ça coûte pas très cher. Nous, on l'a fait chez Acté, entre 30 000 et 50 000 euros pour la plupart des écoles. Ce sont des budgets qui sont tout à fait accessibles à des communes. Ce sont des travaux qui peuvent se faire en un an, deux ans, qui sont très rapides. On n'a pas besoin d'attendre une rénovation globale qui doit être faite à plus long terme pour adapter une école. Il faut savoir que c'est pas quand la canicule arrive qu'on peut mettre en place des travaux, qu'on peut mettre en place une organisation pour améliorer les conditions dans l'école. L'adaptation aux canicules doit se faire pendant tout l'hiver. C'est à ce moment-là qu'on peut faire ce qu'il faut pour l'été.
1: Amaury Fievez avec Lucille Gimbert. Ce soir, le président Emmanuel Macron a défendu, je cite, le gros travail qui a été fait sous ses deux mandats dans la lutte contre le réchauffement climatique. Et il a insisté, la canicule actuelle est inédite, ce qui complique selon lui toute adaptation.
3: En France, c'est un débat actuellement. Un collectif de plaignantes appelle à la suppression de la prescription.
1: Qu'elle qualifie de pilier de l'impunité pour les auteurs de crimes sexuels. Ce nouveau collectif international a été lancé dans la foulée des affaires Bruel et Liana, son nom, la voix des survivantes. Selon sa porte-parole, il est à ce stade composé de dizaines de plaignantes dans différentes affaires françaises concernant le chanteur Patrick Bruel, l'ancien présentateur Patrick Poivre d'Arvor ou encore l'ancien directeur d'agence de mannequins Gérald Marie.
3: Et puis c'est la fin du mandat de l'actuel défenseuse des droits, Claire Hédon. Il se termine le mois prochain et il n'est pas reconductible.
1: Claire Hédon avait été nommée en 2020. Elle est arrivée en pleine période de crise. Le bilan de son mandat raconte d'ailleurs une institution saturée de demandes, du racisme décomplexé aux violences sexuelles sur les enfants, en passant par les discriminations liées au handicap, les violences policières ou encore le sort des personnes immigrées. Alice Froussard.
5: L'année 2026, dit la défenseure des droits Claire Hédon, pourrait s'achever avec près de 200 000 réclamations. C'est deux fois plus qu'à son arrivée en 2020.
6: Les vulnérabilités ne doivent jamais devenir des facteurs de moindre protection. Or, en fait, c'est précisément ce risque que nous observons. Et je le redis, la vulnérabilité augmente l'exposition aux atteintes aux droits. Elle fragilise le pouvoir d'agir. Et en fait, in fine, elle favorise le renoncement aux droits. Je ne sais pas d'ailleurs si c'est toujours le renoncement ou l'empêchement d'accéder aux droits.
5: Alors au moment où les discriminations atteignent des niveaux records, l'institution est plus que jamais nécessaire, rappelle-t-elle. Il faut qu'elle soit toujours plus accessible, respectée, que des sanctions soient prises pour faire en sorte que le droit n'oublie personne. Une manière aussi de protéger l'ensemble de la société.
6: Une démocratie n'a rien à craindre d'un contrôle indépendant de ses institutions. Elle a au contraire tout à gagner à ce que la force publique soit entourée de garanties solides.
5: Aucune mesure n'a été prise pour enrayer la pratique massive des contrôles d'identité discriminatoires. C'est l'un des plus grands regrets de son mandat, avoue l'ex-journaliste juriste de formation. Reste à savoir qui lui succédera et quel profil sera nommé par Emmanuel Macron. Et pour le moment, il se murmure que c'est un sénateur, Les Républicains, proche de Bruno Retailleau et de la droite conservatrice, qui pourrait prendre son poste sans confirmation pour le moment.
1: Alice Froussard, RFI, 20h16, à Paris, 18h16. En temps universel, c'est la fin de ce journal. Et comme tous les soirs, eh bien, RFI Soir continue avec Romain Ouzoui.
3: Merci Christophe Pagé. Et oui, on va jeter un coup d'œil au programme qui nous attend avant Afrique Soir dans moins de 15 minutes. Et en écho au lancement, c'était la nuit dernière, Donald Trump a lancé les festivités pour les 250 ans des États-Unis. On va évoquer le président américain et l'histoire. Comment le locataire de la Maison-Blanche tente de réécrire l'histoire de son pays. Nos confrères de l'hebdomadaire français Le Point se penchent sur ce sujet, nous les appellerons. Et puis nous irons en Argentine, on n'est pas loin de la psychose dans les établissements scolaires. Et pour cause d'inscription, demain, fusillade a été retrouvée sur les murs de plusieurs centaines d'écoles et de collèges. On va en parler dans notre reportage, mais pour l'heure, on va parler de la Coupe du Monde. Salut Diouf, c'est les sports. Bonsoir Saliou.
7: Bonsoir Romain.
3: Alors elle se poursuit évidemment aux États-Unis, au Mexique et au Canada cette Coupe du Monde.
7: Oui, et c'est l'heure de vérité pour la Côte d'Ivoire. Les éléphants jouent leur troisième et dernier match de poule ce jeudi face à Curaçao. L'île des Caraïbes qui est le plus petit état de cette Coupe du Monde mais qui a tenu en échec l'Équateur lors de son match précédent. Pas si facile pour une équipe de Côte d'Ivoire qui compte depuis le début du mondial une victoire face à l'Équateur et une défaite face à l'Allemagne. Un nul devrait suffire pour se qualifier pour les 16e de finale. Evan Guessant, l'attaquant de Crystal Palace, a des fourmis dans les jambes. Il reconnaît que la défaite concédée face à l'Allemagne dans les dernières minutes samedi dernier a fait mal et que les éléphants veulent rebondir tout de suite.
8: Je pense qu'on est revanchard. On veut essuyer cette défaite qui nous a fait mal, se rattraper auprès des gens qui sont venus ici pour nous supporter et puis faire une qualification historique. Je pense que le groupe a la capacité de pouvoir aller à l'étape suivante.
9: Curaçao, c'est le match piège par excellence. On présente comme le petit poussé, mais...
8: Ouais, match piège, oui et non. Je pense qu'à partir du moment où une équipe elle est en Coupe du Monde, bah, c'est qu'elle a ses qualités. Faudra les prendre au sérieux. On a vu notre match, comme on n'a pas eu la tâche facile face à l'Équateur et ils ont réussi à faire le match nul, si je ne me trompe pas. Donc ça veut dire qu'ils ont aussi des armes. Match piège, non, parce que nous, on sait que voilà, dans un match, tout est possible. Donc, on s'attend à tout.
7: Curaçao, Côte d'Ivoire à Philadelphie ce jeudi, coup d'envoi 20h temps universel et vous pourrez suivre cette rencontre sur notre antenne Afrique en intégralité avec votre serviteur. Je serai accompagné par le consultant de Radio Foot Franck Simon, Frédéric Suto commentera le match depuis Philadelphie.
3: Quel plateau, on va pas rater ça, salut. Dans le même groupe, l'Équateur qui est dos au mur, qui va affronter l'Allemagne.
7: Les coéquipiers de William Pacho, le champion d'Europe parisien, sont dans l'obligation de faire un résultat face à la Mannschaft, sinon c'est un retour à la maison qui se profile. Les Équatoriens joueront face à une équipe déjà qualifiée et en tête du groupe E. Mission compliquée donc. Sachez que les Équatoriens n'ont pas encore marqué de but depuis le début de la compétition. Coup d'envoi 20h temps universel.
3: Alors un peu plus tard, il y a d'autres rencontres qui sont à suivre et qui concernent le groupe F.
7: Oui, déjà éliminés, les Tunisiens espèrent finir relever un peu la tête et finir leur parcours avec les honneurs. Ils défient les Pays-Bas en grande forme et en tête de ce groupe F à égalité face au Japon qui joue dans le même temps contre la Suède à 23h temps universel. Écoutez le sélectionneur Hervé Renard avant cette ultime rencontre. Les Aigles de Carthage doivent rester dignes, selon le technicien.
10: Il faut prendre nos responsabilités, finir le mieux possible cette compétition. Lorsque vous dites que certains joueurs ont la tête ailleurs, le football, ça demande d'avoir de la fierté. Même quand les situations sont plus difficiles, il faut être à la hauteur de l'événement et ne serait-ce que pour soi-même. Être digne jusqu'au bout. Et j'espère qu'on arrivera à regarder cette dignité et cette fierté contre une très grande équipe des Pays-Bas.
7: Et on ne sait toujours pas si le technicien français va poursuivre l'aventure avec la Tunisie.
3: Le foot, mais plus la Coupe du Monde, on revient en France. Changement de nom pour le stade de l'Olympique de Marseille.
7: L'Orange Vélodrome, c'est désormais fini. Appelez-le désormais CEPAC Vélodrome. Les 10 ans de partenariat ont pris fin avec l'opérateur téléphonique historique. Un contrat qui coûtait 2,45 millions par saison. Le nouvel accord avec cette société a été signé pour 7 ans.
3: Merci, salut Diouf.
7: De rien.
3: C'était Journal des Sports sur Radio France Internationale, 14h20 à Washington. aux États-Unis, 2026 marque les 250 ans de l'indépendance des États-Unis, un anniversaire que Donald Trump ne s'est pas privé de lancer dès la nuit dernière par un discours au cours duquel il a annoncé que l'Amérique était de retour. Bonsoir Claire Ménial.
11: Bonsoir.
3: Correspondante aux États-Unis de l'hebdomadaire français Le Point. Vous vous trouvez précisément à Washington et dans l'édition parue ce jeudi, vous consacrez un long article à Donald Trump et l'histoire de son pays intitulé « Quand Trump réécrit l'histoire ». Alors, comment se traduit cette volonté de réécrire l'histoire par Donald Trump ?
11: Alors, en fait, elle devait s'exercer sur plusieurs fronts. L'une de ses cibles principales, c'était les musées Smithsonian de Washington. C'est une dizaine de musées extrêmement connus avec des collections très variées qui vont de la science à tout ce qui concerne l'espace et des collections sur l'histoire et de l'art. Et les parcs nationaux. Et en fait, les parcs nationaux, il y en a à peu près 433, des sites qui sont gérés par les parcs nationaux, dépendent directement du pouvoir exécutif. Et là, on a vu beaucoup de panneaux explicatifs disparaître ou être modifiés ou être juste signalés par les employés ou par les visiteurs. Pour les Smithsonian à Washington, ça a été un petit peu plus compliqué parce qu'ils ne dépendent pas directement du pouvoir exécutif. Mais il y a une véritable volonté de changer la façon dont on explique l'histoire aux Américains.
3: Qu'est-ce qui était écrit sur ces panneaux ? Pourquoi les retirer ?
11: Alors, en grande majorité, ce sont des panneaux qui parlent de l'esclavage, des droits des femmes et du changement climatique. On va dire c'est les plus grands axes, avec quelques panneaux qui concernent aussi les droits LGBT. Et c'est clairement une tentative de réexpliquer l'histoire dans une perspective qui mette moins mal à l'aise les plus conservateurs, on va dire. L'un des gros points de dissension est l'explication des causes de la guerre de sécession. Et la victoire a été remportée par l'Union, les États du Nord, qui voulaient mettre fin à l'esclavage. Les États du Sud voulaient absolument garder l'esclavage, et c'est une version qui est aujourd'hui extrêmement remise en cause par les États du Sud, mais pas seulement, par beaucoup de conservateurs, qui nient que ça a été une cause importante de la guerre de sécession, qui est donc l'un des épisodes les plus douloureux de l'histoire des États-Unis.
3: Est-ce que le retrait de ces panneaux, il est prévu par ce fameux décret qui est considéré comme un tournant, justement, que Trump a signé en mars 2025, qui s'intitule « Rétablir la vérité et le bon sens dans l'histoire américaine ».
11: Oui, alors absolument, c'était un décret de mars 2025, donc assez tôt dans le mandat de Trump, puisque vous vous souvenez qu'il a été élu en novembre 2024 et que le mandat commence le 20 janvier. Donc assez rapidement, après son retour au pouvoir, il émet ce décret qui demande de traquer tous les éléments problématiques, tout ce qui pourrait dénigrer les Américains morts ou vivants, et de supprimer donc ce qui poserait problème, sachant que c'est très difficile à traquer puisque, comme je vous l'ai dit, il y a 433 sites et c'est difficile de se rendre compte de tout ce qui a été enlevé au fin fond d'un parc naturel qui peut être gigantesque.
3: Face à ce projet de l'administration Trump, quels sont les mouvements de résistance aujourd'hui ?
11: Alors, il y a plusieurs groupes de citoyens qui se sont constitués justement pour traquer les panneaux qui auraient disparu. Ce qui aurait été signalé, c'est un petit peu plus difficile à le savoir parce que c'est les employés des parcs nationaux qui étaient censés eux-mêmes faire le travail de repérage, ce qui est très stressant pour eux. Mais on a des exemples dans les parcs les plus fameux, et il y a un axe que j'ai oublié de souligner qui est les Amérindiens. Et par exemple, on a un parc national dans le Maine, Acadia, où les panneaux qui ont disparu portent à la fois sur le changement climatique et sur les tribus amérindiennes qui existaient. Donc il y a une résistance de mouvements citoyens et de grandes figures intellectuelles qui sont plus souvent libérales, qui s'élèvent contre ce qu'ils perçoivent comme de la censure. Et il y a évidemment, puisque ce sont les États-Unis, il y a des procès. Donc il y a un site vraiment clé qui est la maison de George Washington à Philadelphie, maison où le père fondateur et président a vécu avant que Washington soit la capitale. Et ce site était en fait un mémorial aux vies des 9 esclaves qui ont vécu dans cette maison. Et ce site est actuellement au cœur d'une bataille juridique entre des groupes de militants et la ville d'un côté et l'administration Trump de l'autre. Pour l'instant, il est prévu que tous ces panneaux doivent disparaître puisque l'administration Trump vient de gagner en appel contre les militants.
3: Quand Trump réécrit l'histoire, titre du long article que vous publiez dans Le Point, Claire Ménial, depuis Washington, à retrouver sur le site internet de l'hebdomadaire français. Merci beaucoup.
11: Merci.
3: Direction à présent l'Argentine où des graffitis créent la psychose dans les écoles et les collèges. Deux mots. Demain, fusillade, inscrite sur les murs de plusieurs centaines d'établissements scolaires, et cela quelques semaines après une fusillade mortelle dans une école, alimentée par les réseaux sociaux. Le phénomène a poussé plusieurs provinces à mettre en place un protocole de sécurité. C'est un reportage à Buenos Aires de notre correspondant Théo Conscience.
12: La sonnerie retentit et la journée de classe prend fin devant l'Institut Obras Sanitarias à Buenos Aires. Le mois dernier, un graffiti inquiétant est venu troubler le quotidien de cet établissement scolaire.
13: Quelqu'un a écrit dans les toilettes que le lundi 20 avril, il allait y avoir une fusillade dans le collège.
12: Benicio Quintana, 15 ans, est élève en classe de seconde. L'apparition de cette menace a fait souffler un vent de panique, raconte-t-il.
13: Beaucoup d'élèves ont eu peur et ne sont pas venus au collège. La direction a dû prévenir le ministère et mettre en place un méga protocole. Le lundi en question, ils ont fouillé nos sacs et confisqué nos téléphones.
12: La menace a été prise d'autant plus au sérieux qu'elle est intervenue 3 semaines après une fusillade dans une école du centre du pays. Un élève a ouvert le feu à la carabine sur ses camarades, faisant 1 mort et 8 blessés. Cependant, selon Benicio Quintana, l'explication des tags apparus dans les toilettes de son collège est à chercher autre part.
13: Pour moi, la cause, ce sont les vidéos de TikTok et leurs répercussions.
12: Depuis le mois d'avril, de nombreux messages de menaces se sont en effet viralisés au point de devenir une tendance sur TikTok en Argentine.
13: Ces vidéos génèrent beaucoup de likes et d'interactions, et ça, les likes, c'est quelque chose qui anime les jeunes d'aujourd'hui. Selon moi, c'était plus pour attirer l'attention qu'autre chose.
12: Reste que cette tendance ou ce défi sur les réseaux sociaux a des conséquences bien réelles. Il ne s'agit pas de blagues potaches, mais de délits, a rappelé le chef du gouvernement de la ville de Buenos Aires, Jorge Macri. Face à l'ampleur prise par le phénomène fin avril, il a donné une conférence de presse avec sa ministre de l'Éducation, Mercedes Miguel.
14: Toutes les provinces ont été touchées par ces menaces.
12: Les mêmes messages de menaces sont en effet apparu dans des centaines d'écoles à travers toute l'Argentine. Craignant un passage à l'acte, plusieurs provinces, dont Buenos Aires, ont mis en place un protocole de sécurité.
14: En cas de menace, la marche à suivre est très claire. La direction doit préserver le lieu de la menace et la documenter, appeler la police qui détermine si le risque est réel.
12: Cette vague de menaces intervient au moment où le président argentin Javier Milei, grand admirateur de Donald Trump, dérégule petit à petit le marché des armes à feu. Si les fusillades dans les écoles restent extrêmement rares en Argentine, certains s'inquiètent de voir le pays ressembler de plus en plus aux États-Unis. Théo Conscience, Buenos Aires, RFI.
3: Retour à Paris, 20h, bientôt 29 minutes, c'est la session soirée de l'info sur la Radio Mondiale. Pendant encore 1h30, Zéphirin Quadio fait actuellement son entrée en studio Afrique Soir, à suivre dans une minute. Et puis je vous donne le nom de l'invité du grand entretien du soir dans 40 minutes, 19h10 TU. Ce sera Arash Ahmadzadeh, professeur de guitare et brillant étudiant iranien qui s'est vu voir offrir une bourse d'études pour l'université d'Harvard aux États-Unis, mais qui doit d'abord obtenir la nationalité française. Il nous racontera son histoire au micro de Frédéric Genoux.
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3: 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L'heure d'Afrique Soir, première édition de ce jeudi. Bonsoir Zéphirin Quadio.
19: Bonsoir Romain Ouzoui, bonsoir à toutes et à tous. À la une de cette demi-heure d'actualité africaine, le mondial de foot avec la Côte d'Ivoire qui joue ce soir sa qualification pour les 16e de finale. Les éléphants affrontent la sélection de Curaçao à Philadelphie. Nous serons sur place dès le début du journal. Nous irons aussi en Afrique du Sud où l'on célèbre la performance de l'équipe nationale qui passe pour la première fois les phases de groupe en Coupe du Monde après sa victoire face à la Corée du Sud. Nous reviendrons également sur le premier cas Ebola identifié en France. C'est un médecin de l'ONG Alima qui revenait de la République démocratique du Congo. On en sait un peu plus sur son profil et son parcours. À retenir aussi notre dossier consacré à une réforme majeure du système de sécurité au Nigeria. Une loi qui autorise chaque État à se doter de sa propre police. Un texte approuvé par le Sénat. Enfin, comme tous les jeudis, on terminera par une chanson, ou plutôt des chansons. Le tout servi par Soro Solo. Aujourd'hui, on s'installe au Nigeria. Rendez-vous dans un quart d'heure. Et on commence par la Coupe du Monde de foot. Les éléphants de Côte d'Ivoire vont chercher à valider ce jeudi leur billet pour les 16e de finale. Les Ivoiriens qui, depuis le début du mondial, comptent une victoire face à l'Équateur et une défaite face à l'Allemagne, vont jouer leur vato tout à l'heure à Philadelphie contre les joueurs de Curaçao. Bonsoir Frédéric Suto.
20: Bonsoir Zéphirin.
19: Vous êtes en direct à Philadelphie où la donne est assez simple hein, pour les joueurs des Mers Faé.
20: Oui, ils savent ce qu'ils ont à faire, Zéphirin, les éléphants, ce soir, alors que le stade commence à se remplir avec déjà beaucoup de orange, couleur des éléphants dans les tribunes. Les joueurs, eux, sont arrivés il y a une vingtaine de minutes en se protégeant du soleil. Il fait très très chaud, on est en plein après-midi, ça tape fort. Et oui, ils savent ce qu'ils ont à faire, une victoire contre Curaçao, le petit poussé, île des Caraïbes de cette Coupe du Monde, une victoire et ce serait à coup sûr la qualification pour les 16e de finale pour cette équipe de Côte d'Ivoire avec la deuxième place du groupe derrière l'Allemagne qui elle est assurée de terminer première. En revanche, en cas de match nul, il faudrait sans doute attendre d'avoir une vision un peu plus globale des autres groupes pour savoir si les Ivoiriens se qualifient. Idem en cas de défaite, hein, même en cas de défaite, il pourrait, qui sait, encore se qualifier. En tout cas, il n'y a pas de raison de craindre outre mesure cette équipe de Curaçao. Les éléphants, certes, ont été battus par l'Allemagne il y a 4 jours, mais ils ont montré de très très bonnes choses. On les attend dans un peu plus d'une heure ici au Stadium de Philadelphie.
19: Frédéric Suto en direct de Philadelphie. Protégez-vous bien du soleil, mon cher Frédéric. Côte d'Ivoire, Curaçao à suivre en direct sur les antennes Afrique de Radio France Internationale dans un peu plus d'une heure. Coup d'envoi 20h, temps universel. Eux ont déjà leur ticket pour les 16e de finale. Les Bafana sud-africains ont réussi à passer les phases de groupe après leur victoire 1-0 face à la Corée du Sud. Une première pour la sélection de la nation arc-en-ciel. C'était hier à Monterrey au Mexique. Le match s'est déroulé à 3h du matin, heure de Johannesburg. Reportage Claire Bargelès.
21: C'est dans les townships où les gens se lèvent très tôt que la qualification a surtout été célébrée au petit matin, avec même quelques fusées de feux d'artifice. C'est comme cela que Reynolds, chauffeur de bus, a découvert la victoire.
22: Moi je dormais car j'avais beaucoup travaillé la veille, mais je me suis réveillé quand c'est devenu très bruyant. Vous voyez, avec les vuvuzelas sud-africaines. Tout le monde criait, impossible de rester couché. On était super contents, c'est magnifique.
21: Petits yeux mais grand sourire, Romotso avait, elle, mis son réveil pour ne pas manquer le match.
23: On est vraiment fiers. Il a fallu ensuite se préparer et aller au boulot, mais c'est nos gars. On les soutient envers et contre tout.
21: C'est un but de Tapelo Maseko à la 63e minute qui est venu sauver les Sud-Africains, restés jusqu'à présent sur une défaite et un nul. Maillot vert sur le dos, Justice, en route pour s'acheter un grand café afin de tenir la journée, est extatique.
24: Je suis aux anges, j'ai tellement heureux. Le match était très chouette. On a réussi à les bloquer car on sait que les Coréens, ils aiment jouer haut. On les a bien repoussés et on s'est assuré de marquer au moins un but, puis à la fin de bien défendre un bon mur pour être sûr de se qualifier en 16e de finale.
21: Et c'est face aux autres Canadiens ce dimanche que les Bafana Bafana auront une chance d'aller encore un peu plus loin dans cette Coupe du Monde. Claire Bargelès, Johannesburg, RFI.
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0: Et on revient à présent sur ce premier cas d'Ebola identifié en France. Le malade est un médecin de l'ONG Alima qui revenait de République démocratique du Congo. Pour rappel, l'est de ce pays est actuellement touché par une nouvelle épidémie, la 17e enregistrée sur le territoire. Ce professionnel est actuellement pris en charge et isolé dans un centre hospitalier de la région parisienne. Il était arrivé en France mardi matin et désormais, Pauline Azidi, on en sait un peu plus sur le profil et le parcours de ce médecin.
2: En recoupant les informations communiquées par les autorités françaises, congolaises et des sources ici à Kinshasa, on peut retracer l'itinéraire de ce médecin, clinicien, anesthésiste, réanimateur, très expérimenté sur le terrain épidémique et qui travaille pour l'ONG Alima. Il était en Ituri depuis le 22 mai dernier et il intervenait à l'hôpital général de Rwampara, à quelques kilomètres de Bunia, où un centre de traitement est opérationnel depuis la fin du mois de mai. Il est reparti de Bunia le 22 juin, à la fin de sa rotation, avant de décoller pour Paris sur le vol Air France du 23. Le médecin a ressenti pendant le voyage les premiers symptômes. Après son arrivée, il s'est signalé à un service d'urgence et a immédiatement été pris en charge. L'avion, lui, est reparti en rotation sur Montréal, au Canada, et ce n'est qu'hier, mercredi, qu'il a été immobilisé pour une désinfection. 5 cas contacts identifiés sur ce vol ont été informés et mis en isolement pour 21 un jour. Depuis, les rotations Air France sont suspendues en attente d'un protocole. Les autres compagnies qui desservent Kinshasa n'ont-elles pas changé leur plan de vol ? Pauline Azidi, Kinshasa RFI.
0: Pendant ce temps, sur le terrain, l'épidémie poursuit sa progression dans 6 zones de santé. Le dernier bilan fait état de plus de 1000 cas confirmés, dont 267 décès. Africa CDC, l'agence sanitaire de l'Union africaine, estime que l'Afrique a besoin $1,4 milliard pour stopper l'épidémie. Et pour lutter efficacement contre la maladie, il faut également prendre en compte le conflit dans l'est de la RDC. C'est notamment ce qu'a indiqué Jean Kaseya, le directeur général d'Africa CDC.
4: Nous comptons environ 69 camps en Ituri et au Nord Kivu, avec globalement plus de 2 millions de personnes. Il y a des cas d'Ebola dans ces camps, mais comme nous n'y avons pas accès, nous ne pouvons pas procéder à la recherche des cas contacts, ni avoir une vision claire de ce qu'il s'y passe. Nous ne pouvons pas enrayer cette épidémie sans résoudre la question humanitaire. C'est pourquoi le budget est passé de 518 millions à ce chiffre de $1,4 milliard. Si nous ne disposons pas de ces $1,4 milliard, si nous ne résolvons pas la crise humanitaire, nous ne parviendrons pas à endiguer cette épidémie. Si nous ne parvenons pas à endiguer cette épidémie, elle continuera de se propager. Le message essentiel est le suivant. Nous sommes confrontés à une combinaison de problèmes humanitaires et sanitaires en Ituri et au Nord Kivu. Nous devons traiter ces deux aspects simultanément.
0: Jean Kaseya, le directeur général de l'Agence sanitaire de l'Union africaine, s'exprimait ce jeudi lors d'une conférence de presse. Un déploiement de forces de l'ordre impressionnant dans les rues de Nairobi, la capitale du Kenya, ce matin, ce 25 juin, marque effectivement le deuxième anniversaire de la Maandamano, un mouvement de protestation de la jeunesse contre la loi de finances de 2024. Mouvement d'ampleur marqué par la prise du Parlement. La répression avait coûté la vie à une trentaine de personnes. Ce matin, le centre de Nairobi était transformé en ville morte. La police a bloqué et tous les axes d'accès au cœur de la capitale. Reportage Gaël Alex.
5: Dans un centre-ville fantomatique, Kimani Metamo dépose des fleurs devant le Parlement. Cet architecte, âgé de 30 ans, est seul, entouré d'une vingtaine d'officiers en tenue anti-émeute.
6: Je prépare, je sais que les gens vont venir. Les routes sont bloquées, mais je suis arrivé hier. Je savais que le gouvernement serait lâche et empêcherait les gens de venir. J'ai passé la nuit dans le centre des affaires. On n'a jamais vu un centre-ville avec des barbelés dans les rues, c'est absurde.
5: Vers 11h, un cortège d'une cinquantaine de personnes se dirige vers le Parlement. Parmi elles, Dan, 35 ans, il tient un panneau sur lequel on peut voir la photo d'un jeune homme.
6: Je suis venu honorer la mémoire de mon frère Kevin, qui a été tué ici. La présence de la police aujourd'hui, ce n'est pas bon. Ils ne savent que tuer. J'ai peur. Ma mère est ici aussi. S'il devait commencer à tirer, je ne pense qu'à ce qui pourrait lui arriver.
5: Très vite, la police utilise un canon à son pour disperser le cortège. Mouanassé Ahmed, de l'organisation de la société civile Jumuiya Niyetu, dénonce la violence d'État au Kenya.
25: Il est clair que notre gouvernement a pris l'habitude de tuer ses propres citoyens. Chaque manifestation de ces derniers mois s'est terminée dans le sang. Ils devraient nous protéger. Ils ont peur de leurs propres citoyens et ceux qui tuent des Kenyans doivent rendre des comptes.
1: Quatre personnes ont été tuées le mois passé lors de la répression de manifestations contre la hausse du prix des carburants. Gaël Alex, Nairobi, RFI.
0: RFI à Nairobi où il est actuellement 21h40. Et place à notre dossier consacré ce soir à la réforme du système sécuritaire au Nigeria. Après près de 60 ans d'une police entièrement centralisée, le Sénat ouvre la voie à la création de forces de police dans chacun des 36 États que compte le pays. La Chambre haute a adopté mercredi une révision constitutionnelle allant dans ce sens. Objectif, mieux répondre à une insécurité croissante. Les précisions de Christina Okello.
7: Banditisme, enlèvement contre rançon, attaque de groupes armés face à une insécurité qui ne cesse de s'aggraver, le Nigeria veut changer de modèle. Avec moins de 400 000 policiers pour plus de 200 millions d'habitants, le pays manque cruellement de forces de l'ordre. Dans certaines régions, les habitants vivent parfois à des dizaines de kilomètres des postes de police les plus proches. L'objectif est donc de rapprocher les forces de l'ordre des populations en donnant davantage de responsabilités aux États. Chacun pourra recruter ses propres effectifs et développer une police de proximité. La police fédérale, elle, gardera la main sur les questions de sécurité nationale et pourra intervenir lorsqu'un État ne sera plus en mesure de gérer une crise ou en cas de grave dérive de sa police. Reste que la réforme inquiète. Ses détracteurs redoutent toutefois que certains gouverneurs utilisent leur future police à des fins politiques, notamment contre leurs opposants. Le texte doit encore être approuvé par les assemblées d'au moins 24 des 36 États avant d'entrer en vigueur.
0: Une précision signée Christina Okello. Je rappelle que cette réforme rompt avec un choix fait il y a près de 60 ans, celui d'une police fédérale dirigée depuis Abuja. Le point sur les raisons de ce changement de doctrine. Quelles sont les raisons profondes de ce changement de doctrine aujourd'hui au Nigeria ? Élément de réponse avec Vincent Fouché, chercheur au CNRS et spécialiste du Nigeria, au micro de Nicolas Sûr.
8: Il faut rappeler que c'est une réforme qui vient après une réforme qui était allée dans l'autre sens, en fait. Dans les années 60, après l'indépendance, on avait des forces de police qui étaient régionalisées. Et puis, il y a eu un coup d'État en 66 qui a entraîné des réformes. Et notamment, une de ces réformes, c'était la fédéralisation de la police. On va dans l'autre sens. On y va maintenant, d'une part, parce qu'effectivement, la situation, elle est préoccupante. Et le président Tinubu, de fait, prend toute une série de mesures dans le domaine de la sécurité, de création de nouvelles forces paramilitaires. Il y a, un corps de garde forestier qui a été créé. On a aussi un renforcement du budget de la police fédérale. Et puis, les élections approchent. Et la sécurité, c'est vraiment un sujet central sur lequel on juge les présidents et leurs performances au Nigeria depuis un certain temps déjà.
9: Dans la pratique, qu'est-ce qu'une police d'État pourrait faire que la police fédérale ne fait pas aujourd'hui ?
8: Les solutions fédérales, elles sont lentes, elles sont pas forcément adaptées au contexte local, notamment en termes de renseignement. Est-ce que c'est pas plus efficace d'avoir au fond des acteurs locaux ? Et puis par ailleurs, on a eu de facto une prolifération d'agences au niveau de l'État, de structures un peu parallèles. Alors on appelle ça les Civilian Joint Task Force dans le Borno, on appelle ça Amotekun par exemple dans le sud-ouest du pays, mais au fond on a déjà des situations où les États fédérés subventionnent des espèces de forces paramilitaires qui collaborent avec l'armée, avec la police, et au fond j'ai l'impression que dans cette réforme il y a l'idée de rationaliser tout ça quand même un peu.
9: Il existe une inquiétude, c'est celle que les puissants gouverneurs des États utilisent ces nouvelles forces pour intimider l'opposition par exemple. Cette crainte est-elle justifiée ?
8: C'était déjà pour cette raison que dans les années 60, les polices régionalisées avaient été supprimées et qu'on était passé à une police fédéralisée. Puis il y a d'autres questions. Dans les États fédérés, d'une part, on a des exécutifs très forts, beaucoup plus forts que les assemblées. D'autre part, on a aussi des inégalités importantes. On a certains États fédérés qui sont assez prospères et d'autres qui dépendent presque entièrement des ressources que transmet l'État fédéral, tirées du pétrole, tirées de la rente pétrolière. Donc ça, c'est une source de fragilité. Et une des inquiétudes aussi qu'on peut avoir, c'est que cette réforme, au fond, accentue les déséquilibres entre les différentes composantes de la Fédération nigériane, déséquilibres qui sont déjà très forts.
0: Vincent Fouché, chercheur au CNRS et spécialiste du Nigeria, avec Nicolas Sûr. La direction Essaouira au Maroc, où s'ouvre ce soir le festival Gnawa. C'est la 27e édition de cet événement qui célèbre et fait même rayonner cette tradition séculaire qui trouve ses racines aux confins du Sahara. La ville entre dans trois jours de transe, collective de partage, de fusion avec des fêtes d'affiches, des têtes d'affiches, comme le bassiste camerounais, Richard Bona, que tout le monde connaît bien. Richard Bona qui partagera la scène avec les grands Malem du Maroc et Sarua. On le retrouvera bien sûr Guillaume Thibault, notre envoyé spécial. Bonsoir Guillaume.
10: Bonsoir à tous.
0: Vous êtes au cœur de la traditionnelle parade d'ouverture qui marque le début officiel de ces festivités.
10: Avec en toile de fond l'océan et le soleil couchant Zéphira, et qui dit événement majeur, dit foule immense, la grande rue Ogba Ibn Nafia est le cœur de cette fête populaire qui réunit des compagnies traditionnelles venues de tout le Maroc. Les tambours résonnent, les karkabas claquent, les puissantes flûtes, les raïtas sifflent contre les murs des majestueux remparts, et la population dans la rue, aux fenêtres, sur les toits de la Médina danse et célèbre ses musiciens. Et Essaouira devient comme un rituel chaque année le cœur de cette identité gnawa. Une musique mystique, thérapeutique, avec des chants venus de toute l'Afrique de l'Ouest. Le port d'Essaouira a d'ailleurs longtemps été nommé le port de Tombouctou.
0: Guillaume Thibault.
10: Et c'est aussi ce qui fait la beauté de ce festival né en 1998. Et c'est ce qui fait, Zéphirin, la beauté, je le disais, de ce festival né en 1998, à un moment où cette tradition s'éteignait à petit feu, avec une idée de génie, faire venir des musiciens, des pointures du jazz comme du rock, pour jouer avec les Maalem, pour faire résonner, pour faire voyager et pour faire connaître cette culture unique qui porte un message universel de paix dans le monde entier.
0: Guillaume Thibault en direct de Essaouira, où il est 19h et bientôt 47 minutes dans un instant, la seconde partie d'Afrique Soir. Mais d'abord, le rappel des grands titres de l'actualité dans le reste du monde. Et c'est avec vous,
3: Romain Rosouy. Ah, j'ai cru que vous aviez oublié mon nom. Merci beaucoup, Zéphirin. Le bilan qui s'alourdit au Venezuela et qui s'élève désormais à au moins 188 morts, plus de 1500 blessés, mais qui pourrait être bien plus considérable, ce bilan. Le pays a été touché par un double séisme hier soir. Première secousse à environ 200 km de la capitale Caracas. Seconde secousse, moins d'une minute plus tard, à 45 km de là. C'est le plus fort séisme au Venezuela depuis 1900. L'état d'urgence a été décrété. L'assistance internationale s'organise. Un effort collectif massif est demandé par le responsable de l'aide humanitaire de l'ONU, et déjà des promesses d'aide qui ont été annoncées par les États-Unis, par la Chine, par l'Inde, ainsi que par de nombreux pays de l'Union européenne et d'Amérique latine. Autre titre, ce soir, à la fin de la tournée de Marco Rubio dans le Golfe, tournée du secrétaire d'État américain destiné à rassurer les élites de Washington après la défaite des États-Unis au Moyen-Orient, mais également à évoquer des perspectives dans la région. Ainsi, Marco Rubio a fait état d'avancées dans les pourparlers à Washington entre le Liban et Israël, alors que les combats entre le Hezbollah et l'armée israélienne se poursuivent dans le sud du Liban. Il y a quelques minutes d'ailleurs, Israël a indiqué avoir tué des combattants du Hezbollah dans la région. 18h48 en temps universel. C'est la suite de cette première édition d'Afrique Soir. Zéphirin Quadio, et c'est la suite de notre série d'été consacrée aux cinémas africains.
0: Absolument, avec aujourd'hui un gros plan, Romain, sur le cinéma rwandais, un cinéma qui émerge véritablement après le génocide des Tutsis en 1994. Une page sombre racontée surtout par des réalisateurs étrangers. Mais dans cette filmographie, on retiendra Ben Iman de la réalisatrice rwandaise Marie-Clémentine Doussa Bejambo. Caméra d'or de la meilleure première œuvre au Festival de Cannes. C'était en mai dernier. C'est un sujet signé Ouda Ibrahim.
11: Il a fallu 10 ans après le génocide pour que le réalisateur rwandais Eric Kabera se saisisse du sujet. Ce journaliste produit et réalise en 2004 Les Gardiens de la Mémoire, qui immortalise les récits de survivants et auteurs du génocide. Il est également coproducteur du film 100 jours, réalisé par le Britannique Nick Hughes, sorti en 2001. Il est considéré comme le premier film sur le génocide. En 2011, le premier documentaire rwandais sur le sujet voit le jour. Il s'agit de La matière grise de Kivu Ruorahoza, puis des cinéastes américains, canadiens, britanniques, français. Un haïtien, Raoul Peck, et un afghan, Atik Rahimi, se sont également penchés sur ce thème.
12: Ne t'inquiète pas, Moutessi. Nous sommes chez moi, cachés sous le plancher de ma cuisine. On sera plus en sécurité.
11: Marie-Clémentine Doussa Bejambo, détentrice de la Caméra d'Or 2026.
13: Nous, on est la première génération de Rwandais à faire des films. Faire des films au Rwanda, ça a commencé après le génocide. Et c'est là que les Rwandais ont découvert l'art du cinéma en travaillant sur les films des autres. Le cinéma au Rwanda, il a vu le jour après 1994. C'est pas comme dans d'autres pays africains. Et ça nous a ouvert les yeux de raconter nos histoires et aussi de préserver la mémoire.
11: Dans Benimana, Marie-Clémentine Duzabejambo se tourne vers la thématique de la réconciliation vue par les femmes dans la période post-conflit. Elle parle du présent et du courage de ces femmes.
13: Dans l'après, pour moi, ce qui m'intéressait, c'est tout ce qui se passait au quotidien, le silence qui existe entre notre génération et la génération de nos parents. Dans l'après-guerre, comment est-ce que les gens arrivent à vivre ensemble, surtout que le génocide au Rwanda, il a été entre les Rwandais. C'était dans des familles. Et donc, il y avait toute une tissu familiale qui a été détruite. Et que dans l'après-génocide, c'était encore dans cette famille où il fallait trouver des solutions.
11: Le Rwanda compte aujourd'hui une quinzaine de réalisateurs. Avec son premier film, Marie-Clémentine Duzabejambo s'est déjà placée parmi les grands. Benimana sera bientôt projeté à Kigali.
0: Un reportage signé Ouda Ibrahim, alors qu'il est 18h51 en temps universel. Et comme promis, on termine avec une chanson, ou plutôt des chansons et leur histoire, le tout servi par Soro Solo, qui vient de nous rejoindre. Bonsoir mon cher Soro Solo.
14: Bonsoir Zéphirin.
0: Et ce soir, on s'installe au Nigeria. Alors, est-ce pour découvrir d'autres chansons du grand Fela Kuti ?
14: Non. Le Nigeria compte un paquet d'artistes célèbres et mon choix d'aujourd'hui, il porte sur l'une des grosses vedettes des années 80, j'ai nommé le sieur Prince Nico Mbarga et le Rockafil Jazz. Écoutons Sweet Mother.

0: un petit extrait de Sweet Mover de Prince, Nico Mbarga, qui chante bien sûr en pidgin nigérian, mais on comprend bien qu'il parle de sa mère.
1: Oui, il raconte comment sa mère veille affectueusement sur lui et dit dans la chanson, quand je pleure, ma mère me prend dans ses bras. Elle me dit, mon enfant, pourquoi pleures-tu? Ne pleure plus. Quand je veux dormir, ma mère me caresse, elle me couche bien dans mon lit et me couvre et me dit, dors, dors mon enfant. Et quand j'ai faim, ma mère court partout pour me chercher quelque chose à manger.
0: Alors doit-on déduire que la suite, c'est un hommage à son père?
1: Non, c'est ce qu'on aurait tous cru, non, mais ouais. C'est pas ça du tout. On va plutôt écouter Free Education, et celle-là, c'est toute une histoire.
2: Ladies and gentlemen, in the year 1976, the Nigerian government brought to us free education. Oh yes, you see.
1: Comme on l'a entendu en intro, en cette année 1976, le gouvernement de l'État fédéral du Nigeria rend totalement gratuit l'enseignement primaire dans tous les États de la fédération. Et cette chanson de Nico Mbarga célèbre cette politique que tous les Nigérians ont applaudi en son temps, et ils ont applaudi des quatre mains.

0: Free Education de Prince Nico Mbarga. Je rappelle que le Nigeria a pris son indépendance en 1960, comme de nombreux pays du continent, et l'enseignement primaire était gratuit dans pas mal de ces pays nouvellement indépendants.
1: Oui, effectivement, notamment dans les pays comme le Sénégal, le Mali, la Côte d'Ivoire ou la Haute-Volta, qu'on appelle aujourd'hui le Burkina Faso. À l'indépendance, l'enseignement primaire était gratuit partout. Mais on se demande pourquoi au Nigeria, l'un des États les plus riches du continent, ça ne l'a été que 16 ans après son indépendance. Et Nico Mbarga crie haut et fort à qui veut l'entendre. La gratuité de l'éducation, ce n'est pas un privilège, mais un droit qui réunit, qui réduit l'illettrisme.

0: la gratuité de l'éducation. Ce n'est pas un privilège, mais un droit qui réduit l'illettrisme. Phrase de Prince Nicombarga, méditez bien sûr. Merci mon cher Soro Solo, à la semaine prochaine.
1: Merci Zéphirin et surtout merci aux auditeurs de Afrique Soir qui nous ont prêté leurs oreilles.

0: Nigeria, donc, que s'achève cette demi-heure africaine. Merci à vous de nous avoir suivis. Il est 20h57 ici à Paris. RFI Soir, la suite, c'est avec vous, Romain Ozoui.
1: Merci, Zéphirin Quasio. On poursuit en musique. Allez. RFI Soir se poursuit, la session soirée de l'info. J'ai du mal à enchaîner, hein, la musique elle est belle sur vous. Merci beaucoup sur Solo.
2: Oui, merci,
1: la session soirée de l'info qui se poursuit pendant encore évidemment une heure sur Radio France Internationale. Dans une minute, c'est le chassé croisé dans le studio, hein, sur Solo qui s'en va, Zéphirin Quasio également. Frédéric Jonot qui arrive, le journal international de 19h, temps universel dans 2 minutes. 10 minutes plus tard, le grand entretien du soir, toujours avec Frédéric Jonot, et ce sera avec Arash Ahmadzadeh, qui est un professeur de guitare et qui est surtout un brillant étudiant iranien qui s'est vu offrir une bourse d'études à l'université d'Harvard aux États-Unis, mais qui, au préalable, eh bien, doit obtenir sa nationalité française, qui nous racontera son histoire. Et puis, Accent d'Europe, alors ça, ce sera dans 40 minutes, c'est le dernier rendez-vous de cette session soirée de l'info sur RFI, après la deuxième édition d'Afrique Soir. Accent d'Europe reviendra sur la polémique qui entoure la visite à Bruxelles d'une délégation de talibans. On va évoquer le retour des Afghans qui vivent en Europe. Reportage également au salon aéronautique de Berlin. L'Allemagne monte en puissance dans la construction de drones. Tout ça, c'est donc dans 40 minutes sur Radio France Internationale. Voilà, vous savez tout. On revient dans une minute.

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5: À l'écoute de RFI, 21h ici à Paris, 19h en temps universel. Dans 10 minutes, le grand entretien du soir avec Arash Aramadzadeh. Mais pour l'heure, c'est votre journal. Frédéric Genot, bonsoir.
6: Bonsoir Romain, bonsoir à tous. La vague de chaleur qui continue d'étouffer l'Europe. Les hôpitaux parisiens sont saturés, annonce le préfet de police, qui ajoute que la consommation d'alcool est interdite à partir de vendredi midi. Un tremblement de terre très puissant au Venezuela. La nuit dernière, il y aurait au moins 188 morts. Les habitants craignent les répliques. La Cour suprême américaine donne raison à Bayer. Le géant allemand de l'agrochimie, Bayer ne pourra pas être poursuivi pour ne pas avoir averti les utilisateurs de Roundup que cet insecte herbicide était dangereux pour la santé. Des nouveaux records de chaleur pour un mois de juin pour une centaine de millions d'Européens, dont la moitié sont des Français. 36,4 degrés au Royaume-Uni aujourd'hui, 38 degrés en Suisse. L'Institut météorologique des Pays-Bas émet pour la première fois une alerte rouge à cause de la chaleur. La vague de chaleur se déplace vers l'Est. L'Allemagne va connaître des pointes de température d'ici la fin de la semaine. Chaque jour, dans les établissements scolaires, des enfants et des adultes en France souffrent de maux de tête ou de malaise, passent à l'infirmerie, voire aux urgences. Plusieurs milliers d'écoles ont dû fermer à cause des températures. Une intersyndicale de l'éducation dénonce l'impréparation du gouvernement face à ces événements climatiques. Elle appelle les enseignants à user de leur droit de grève là où c'est nécessaire. Parfois, ce sont les parents qui s'organisent. Pourtant, les solutions efficaces existent, c'est ce qu'explique Amaury Fievez, ingénieur spécialiste de l'adaptation des écoles aux canicules, au sein du programme ACTE de l'École des Mines de Saint-Étienne.
7: Trois mesures simples pour nous. La première, c'est d'empêcher le soleil de rentrer, donc de mettre en place des protections solaires. La deuxième est de mettre en place une ventilation nocturne, donc de faire en sorte que l'air plus froid la nuit circule dans le bâtiment. La troisième est de mettre en place des systèmes de rafraîchissement, des brasseurs d'air au plafond qui consomment très peu, de mettre en place des systèmes de brumisation. Et tout ça combiné fait la différence entre une école où il fait 34 degrés et une école qui ferme, et une école où il fait 25, 26, 27 degrés avec des brasseurs d'air et on reste ouvert. Et ça, ça coûte pas très cher. Nous, on l'a fait chez ACTE, entre 30 000 et 50 000 euros pour la plupart des écoles. Ce sont des budgets qui sont tout à fait accessibles à des communes. Ce sont des travaux qui peuvent se faire en un an, deux ans, qui sont très rapides. On n'a pas besoin d'attendre une rénovation globale qui doit être faite à plus long terme pour adapter une école. Il faut savoir que c'est pas quand la canicule arrive qu'on peut mettre en place des travaux, qu'on peut mettre en place une organisation pour améliorer les conditions dans l'école. L'adaptation aux canicules doit se faire pendant tout l'hiver. C'est à ce moment-là qu'on peut faire ce qu'il faut pour l'été.
6: Amaury Fievez avec Lucille Gimbert. Le préfet de police de Paris annonce que les hôpitaux sont saturés. Il interdit la consommation d'alcool à partir de vendredi midi. L'Espagne estime, elle, que 212 décès sont attribués à la chaleur. Cette comptabilité ne fait que commencer. Et puis c'est aujourd'hui que Total Energy a été condamné par le tribunal judiciaire de Paris pour non-respect de son devoir de vigilance climatique. Autrement dit, la justice reproche à la major pétrogazière de ne pas en faire assez face à la crise climatique. L'entreprise était poursuivie par un collectif d'ONG de la ville de Paris qui se félicite d'une décision majeure alors que l'Europe suffoque. Jeanne Richard.
1: Depuis 2017, les grandes entreprises françaises doivent avoir un plan de vigilance pour empêcher notamment les atteintes environnementales, y compris dans leurs filiales et à l'étranger. Avec cette décision, les juges estiment que ce plan concerne aussi les risques climatiques, ce que réfutait Total Energy. C'est une première qui pourra faire jurisprudence dans de futurs procès climatiques, se félicitent au contraire les ONG. Le tribunal condamne donc Total Energy, je cite, à compléter son plan de vigilance dans un délai de 6 mois, en prenant en compte les émissions de gaz à effet de serre lié à l'utilisation du gaz et du pétrole que vend la major. Pour Total, ce sont les consommateurs qui utilisent ce pétrole et ce gaz qui sont responsables de la pollution générée. La justice réfute cet argument et

0: Venu réclamer un effort collectif massif, les États-Unis viennent d'annoncer une aide de 150 millions de dollars. Emmanuel Macron a quant à lui annoncé l'envoi immédiat d'une équipe de 85 secouristes français. Cap maintenant sur Hong Kong où un libraire a été arrêté pour avoir vendu des livres. Une ancienne élue municipale et un employé de la librairie ont été arrêtés ce mercredi, accusés de sédition, et en tout des centaines de personnes ont été arrêtées depuis 2020 et la mise en place de la très répressive loi de sécurité nationale, un texte qui a permis aux autorités locales d'arrêter toute voix critique ou opposée à la reprise en main de la Chine continentale sur cette ancienne colonie britannique. Cette nouvelle arrestation inquiète Hélène Pearson. Elle est directrice du pôle Asie de Human Rights Watch.
1: Cette librairie avait déjà fait l'objet de nombreuses mesures de harcèlement de la part des autorités gouvernementales. Vous savez, lors d'une interview accordée à des journalistes l'année dernière, la propriétaire de la librairie avait déclaré que les autorités avaient pris des mesures à l'encontre de son établissement à 92 reprises. Ce n'est donc pas vraiment une nouveauté, mais je pense que le fait qu'ils aient effectivement été arrêtés est profondément inquiétant et montre l'absurdité des lois sur la sécurité nationale de Hong Kong, selon lesquelles même la vente de livres est désormais considérée comme séditieuse. Ces personnes risquent potentiellement plusieurs années de prison et je pense que nous assistons à un resserrement du contrôle de Pékin sur la ville. Hong Kong est en train de perdre l'ouverture et la diversité en matière de liberté d'expression pour laquelle elle était connue. Je pense que cela montre simplement qu'il y a désormais très peu de différence entre Hong Kong et le continent en ce qui concerne ce type de censure et de sanctions pour des délits tels que la sédition.
0: Hélène Pearson, directrice du pôle Asie de Human Rights Watch au micro de Nicolas Roca. Et terminons par un mot de sport où la Coupe du Monde de football est en cours. Les derniers matchs du groupe E viennent de se terminer il y a quelques minutes. La Côte d'Ivoire s'est imposée face à Curaçao, victoire des éléphants 2-0. L'Allemagne s'est quant à elle cassé les dents face à l'Équateur, défaite 2-1. Mais les Allemands finissent tout de même en tête avec 6 points du groupe E devant la Côte d'Ivoire qui finit deuxième. Les deux pays sont donc qualifiés automatiquement pour les 16e de finale. Dans une heure, la Tunisie a rendez-vous avec les Pays-Bas. L'autre match verra le Japon affronter la Suède. Minuit 10 à Paris, 22h10 en temps universel. Voilà qui marque la fin de ce journal. Dans quelques instants, vous retrouvez Grand Reportage.
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3: L'Équateur en Amérique du Sud exporte plus d'or qu'il n'en produit officiellement. Pour comprendre, il faut compter avec l'extraction illégale de métal jaune dont l'envol des cours a dopé les convoitises. Les conséquences du trafic sont terribles sur l'environnement, la cohésion sociale, la violence et la délinquance. Le phénomène ne date pas d'hier, mais l'argent des organisations criminelles leur a donné des ailes, à tel point que les autorités équatoriennes ont décrété toutes les mines illégales de minerais objectifs militaires. Entre communautés indigènes et patrouilles de l'armée, Éric Sanson a suivi la trace de cet or de la guerre et du sang.
4: Al menos un minuto para la detonación. Abajo todos.
5: Au cœur des Andes, une installation illégale de traitement d'or est sur le point d'être détruite. Cachée au fond d'un ravin, elle a été détectée par une patrouille militaire du campement de la Vistera, près de la paroisse La Merced de Buenos Aires. Les mineurs illégaux ont pu s'enfuir, mais ont dû abandonner leurs équipements.
6: Attentos, señores! Attentos!
7: Oídos!
8: Oídos!
9: Señores, vamos vite!
5: Accroupi derrière une grosse roche pour se protéger du souffle, le lieutenant-colonel Christian Ruales est satisfait. Commandant du groupe de cavalerie 36 Yawachi, une unité de la brigade 31 Andes, il a quitté sa base d'Ibarra au nord de l'Équateur à 4 heures du matin pour rejoindre ses soldats à la Visera.
10: Aquí se encuentran 90 hombres.
11: Ici sont basés 90 hommes dont la tâche est de mener à bien des missions de reconnaissance offensive dans la zone minière illégale dont l'épicentre est cette montagne juste en face de nous. En face, on peut voir ce que l'on appelle la vieille mine. À droite, la mine El Olivo et la nouvelle mine est juste derrière cette élévation.
5: Pour Christian Morales, la zone doit être considérée hostile et les règles sont strictes. Protection balistique obligatoire et anonymat pour tous ces hommes. Lui peut être identifié, mais il préfère aussi cacher son visage.
11: Il faut maintenir la sécurité de nos opérations de contrôle. N'oubliez pas que nos patrouilles affectent directement les économies illicites et cela pourrait provoquer des représailles contre nous et nos familles.
5: Le campement est sommaire, mais les tentes sont installées sur des pilotis pour éviter la boue.

0: Poutine est bien pourvu, il y a une connexion Internet et tout est fait pour faciliter la vie des soldats à cet endroit stratégique.
1: Il y a encore des activités minières illégales résiduelles à Buenos Aires, au nord de l'Équateur. Cela dit, la présence de mineurs illégaux n'est plus massive comme entre les années 2017-2020 où ils vivaient ici dans ce que l'on appelait la ville de plastique, en se protégeant de la pluie par des bâches. Il reste cependant des petits groupes de 3 ou 4 personnes qui se déplacent dans la zone pour y chercher de l'or. Selon nos informateurs et l'intelligence militaire, se trouve aussi le FOS, le Front Oliver Sinistera, qui, au travers du chantage et de l'extorsion, et que l'on appelle ici le vaccin, cherche à contrôler l'activité minière. On estime qu'ils sont de 15 à 30 éléments armés.
2: Entre 15 et 30 éléments armés dans ce secteur.
0: Les précautions sont donc de mise et un drone est lancé. Il vole droit en face du campement, vers des puits de mines que les militaires détruisent régulièrement, mais qui intéressent toujours les mineurs illégaux. Son jeune opérateur finit par détecter quelque chose.
3: Tiens, regarde là. C'est un campement improvisé qui vient d'être installé. Quand les bâches plastiques qu'ils tendent pour se protéger sont vieilles ou ont été détruites, elles sont à moitié blanches ou grises. Mais là, le plastique est noir et brillant. Il est neuf. Celui-là aussi, d'ailleurs. C'est le jeu du chat et de la souris. Chaque fois qu'on monte, ils s'en vont. Et quand on retourne à la base, ils reviennent.
0: L'endroit est marqué pour de futures inspections. À vol d'oiseau, le site paraît proche, mais il faudra tout de même des heures de marche pour y arriver, laissant le temps aux mineurs illégaux de s'échapper. Aujourd'hui, la patrouille se dirige à une petite heure du campement, au fond d'un canyon. Objectif, une installation clandestine de traitement d'or. Cela fait déjà des mois que les militaires sont installés en force dans ce qui a longtemps été l'un des centres névralgiques de l'activité minière illégale dans le pays. Les autorités ont en effet décidé d'en reprendre le contrôle. Le ministre de la Défense, Giancarlo Loffredo, l'a rappelé lors d'une récente opération au sud du pays.
4: Aujourd'hui, je suis venu superviser une opération militaire contre les mineurs illégaux dans la province de La Souaille. Il ne faut pas oublier que toute exploitation minière illégale est un objectif militaire légitime. C'est ce que l'on a fait aujourd'hui en détruisant toutes les machines et les campements que nous avons trouvés dans le secteur. Cela nous permet aussi de protéger l'environnement, car cette activité contamine les rivières et celles de Cuenca doivent être protégées.
0: Et si les militaires sont mobilisés, c'est que la menace va bien au-delà de simples mineurs cherchant simplement à gagner leur vie, comme l'explique la présidente exécutive de la Chambre minière de l'Équateur, Maria Eulalia Silva.
5: La présence des grands cartels de la drogue dans le pays est évidente, mais ils ne trafiquent pas seulement des stupéfiants. Une fois établis leurs alliés locaux, une fois établis leurs routes et leurs réseaux de distribution, ils diversifient leur production, ce qui passe par l'activité minière illégale. Il y a un an, l'or était à 2 500 $ l'once. Depuis 6 mois, il est aux alentours de 5 000 $, ce qui le rend très attractif pour l'économie criminelle.
0: Au prix actuel, l'or du sang serait presque plus rentable que la cocaïne. Cela explique pourquoi beaucoup s'y intéressent.
5: Il y a en Équateur 3 grands protagonistes. Los Lobos, les loups, qui opèrent plutôt dans la partie sud. Au nord, on trouve plutôt les commandos de la frontière avec les tigres. Au sud, on trouve aussi une bande péruvienne, Los Tuyanos. Ces bandes locales ont à leur disposition les énormes ressources financières des mafias transnationales, ce qui leur a permis de rentrer en force et de provoquer des dégâts écologiques considérables. Une autorité militaire m'a raconté qu'ils ont une fois détecté un engin de terrassement amené sur place en hélicoptère.
0: Retour à notre patrouille qui, elle, ne dispose pas d'un hélicoptère qui aurait de toute façon bien du mal à se poser dans ce territoire montagneux. Nous venons d'arriver au-dessus de l'installation de traitement. Des poulies et des câbles d'acier dominent le site. Avant d'ordonner sa destruction, le lieutenant-colonel Christian Roales fait le tour du propriétaire.
1: Dans cette zone de traitement, le minerai qui a été transporté par poulie depuis les mines est déposé dans ce que l'on appelle des chanchas, des grands cylindres de métal remplis de grosses billes d'acier qui tournent et pulvérisent la roche. Ce matériel est transporté par canal dans des piscines de sédimentation puis d'agitation. L'or est ensuite condensé à l'aide de produits chimiques comme le cyanure ou le mercure, puis placé pour son transport dans du charbon actif qu'il absorbe en grande quantité.
0: Les artificiers de la patrouille préparent leur charge. Tout doit être détruit, notamment les générateurs, les moteurs, les piscines, pour dissuader leurs propriétaires de revenir. L'endroit étant connu, des patrouilles y reviendront de temps en temps, au cas où. Sur le site, les artificiers ont placé leurs explosifs. Il y a des câbles un peu partout et l'un d'entre eux allume une mèche lente.
6: 9 minutes avant l'explosion, il faut partir.
7: 9 minutes pour sortir avant l'explosion qui détruira ce qui reste de cette usine de traitement de l'or. Le temps a été calculé avec une mèche lente. Il faut vraiment sortir de ce canyon car l'explosion pour détruire des pièces de métal doit être puissante pour que ce matériel ne puisse plus être utilisé. Il nous faut aller à une distance de sécurité de au moins 200 mètres.
0: Le site est détruit, il est donc temps de rentrer à la base. Sauf que les soldats ayant assuré un anneau de sécurité autour de nous ont découvert quelque chose, une nouvelle installation illégale, mais celle-ci en construction. Il n'y a pas 100 mètres entre les deux sites, mais il fallait vraiment avoir l'œil. Christian Wallès.
2: Comme vous pouvez observer,
1: comme vous le voyez, ils essayent de ne pas toucher à la couverture végétale pour qu'on ne puisse pas détecter le site avec nos drones. Là, il y a deux piscines de sédimentation en construction avec des sacs de terre et des bâches en plastique. Les meules, les chanchas auraient probablement été installées au-dessus. Et là, près de la rivière, les deux cuves de mélange. C'est un site nouveau. On l'a détecté aujourd'hui.
0: Les sacs de terre sont éventrés au couteau et les artificiers sont de nouveau mobilisés pour détruire les deux cuves plastiques toutes neuves où le minerai devait être concentré. Vous connaissez déjà la routine. Cette fois, il est vraiment temps de rentrer à la base, mais toujours pas de relâchement chez le lieutenant-colonel Christian Wallès, qui n'oublie pas la menace du commando du front Liber Sinistera.
1: Ils pourraient être dans le coin. Le 12 février dernier, les hommes du groupe de cavalerie 36 Yaguachi se sont affrontés aux insurgés du front Oliver Sinistera qui ont été surpris dans une maison de la zone. Le combat a duré plus de 2 heures et on a retrouvé beaucoup de traces de sang dans le secteur El Verde, juste derrière cette montagne, où se trouve la vieille mine et la nouvelle mine.
0: Ce combat, un soldat l'a enregistré sur son portable et le montre aux plus jeunes qui ne doivent pas oublier que la menace n'est jamais loin.
1: Les mineurs illégaux travaillent sans respecter les normes. Pour des raisons de sécurité, nos soldats ont l'ordre de ne pas pénétrer dans les tunnels, mais d'assurer la sécurité du périmètre et d'attendre les artificiers qui feront exploser l'entrée de la mine artisanale. Ce n'est pas une précaution superflue. Il y a un an et demi, le soldat Titouania est mort justement à l'intérieur d'un tunnel lorsqu'il a activé un piège explosif.
0: Loin de Buenos Aires, l'Amazonie équatorienne est elle aussi confrontée à la poussée de l'exploitation illégale d'or dans les rivières et les fleuves de la région. Pour rappeler l'ampleur du phénomène, il suffit de regarder le parking du centre d'exposition de la ville de Tena. Des centaines de bulldozers et de pelleteuses saisies aux mineurs illégaux y rouillent rapidement dans l'humidité locale. Pourtant, un petit village résiste encore et toujours, avec une particularité, ce sont les femmes qui sont à la tête de la lutte. Nous sommes à La Serena, à 1h30 de Tena, par une mauvaise route. Une guérite surveille l'entrée de la communauté. Ici, il faut montrer les pattes blanches aux femmes de la garde indigène Yuturi Walmi, créée en 2020, et dont le nom n'est pas du hasard. Elsa Cerda en est l'une des fondatrices.
8: Yuturi est une conga
5: Yuturi, c'est une conga, une grosse fourmi qui a un dard. Si tu t'approches de leur nid, qu'elles font généralement dans des troncs d'arbres, et si tu frappes à l'entrée du nid, il y en a 3 ou 4 qui vont sortir, mais les autres seront déjà en train de te monter dessus et de te piquer. C'est très douloureux et tu peux en mourir. Nous faisons comme elles, nous protégeons notre territoire.
0: Les femmes de la Serena se sont en effet opposées au président de la communauté qui, à l'époque, commençait à discuter avec les mineurs. Avant même de fonder Yuturi Walmi, ces femmes avaient pris leur lance et leur avaient donné 2 minutes pour sortir de leur territoire. Sur la terrasse de son petit lodge, au bord de la rivière Ilukulin, El Sacerda n'a qu'à lever les yeux pour profiter d'une forêt encore protégée.
5: C'est la raison pour laquelle les femmes de la Serena avons décidé de protéger l'environnement et la biodiversité. Car nous voulons que nos enfants, nos petits-enfants, nos arrière-petits-enfants puissent nager dans la rivière, boire de l'eau et courir dans la forêt sans avoir peur de la contamination.
0: Ces femmes fourmis, comme on les appelle parfois, surveillent leur territoire qu'elles patrouillent régulièrement à pied ou en canot quand il y a de l'argent pour les combustibles. Leur système est bien rodé, explique Sonia Tanguila.
8: Parfois, les mineurs essaient de rentrer dans le village par la route. Mais on communique par WhatsApp. Dès que des habitants les repèrent, on est vite au courant et on peut les bloquer parce qu'on connaît leurs voitures, leur personnel, leurs ingénieurs.
0: Pour l'heure, les mineurs illégaux n'insistent plus trop. Ils savent que la Serena est un terrain hostile. Et malheureusement, l'Amazonie leur offre bien d'autres opportunités. Au sud de Tena, Campa Guaira Alvarado est le président de la communauté quichua Tsawata Ilachukapi. Il s'inquiète de l'avancée des mineurs illégaux qui travaillent jour et nuit pour sortir tout l'or possible avant que les autorités n'aient le temps de réagir.
9: Ils achètent le droit d'exploiter ce qu'on appelle des cortes. Ce ne sont pas des concessions, mais des bouts de terrain de 30 à 50 mètres carrés. Ils paient 2 000, 3 000, parfois 5 000 dollars le droit de chercher de l'or, plus un paiement mensuel au propriétaire. Ils dévastent tout, puis ils continuent d'avancer.
0: Tambacuera Alvarado s'oppose aujourd'hui à la compagnie Terra Turismo, dont il affirme qu'elle va ouvrir la voie aux mineurs.
9: Entre 2004 et 2008, nous avons connu et expulsé la compagnie Mirandón del Ecuador, qui est devenue Terra Earth Resources. Et puis Terra Turismo, aujourd'hui, a pénétré sur le territoire. On a vu la contamination provoquée par Mirandón. On peut constater la dévastation à Yutsupino. On voit clair et on ne peut pas le permettre sur nos terres.
0: Début mai, Kambak a convoqué la population indigène à une minga, un travail collectif. L'idée est de suivre les tranchées que des engins de chantier ont ouvert dans la forêt pour vérifier ce que font les ouvriers de Terra Turismo sur un territoire que les indigènes revendiquent. Ils sont aidés par un drone de l'ONG locale Aku. Avant de partir, ils aiguisent et taillent leur lance pour si la situation venait à s'envenimer. Après des heures de marche dans la boue, un indigène de la communauté, Carlos Aguinda, arrive avec de mauvaises nouvelles.
10: La police a saisi la radio de nos camarades qui gardaient les voitures. Elle nous attend là-bas. Apparemment, le président de la communauté de San Clemente qui travaille avec la compagnie nous refuse le droit d'être ici. Ils veulent savoir si on a une autorisation pour faire voler le drone. La police travaille avec l'entreprise.
0: Alors que nous repartons de la zone, la police n'est plus là. Mais en revanche, 2 voitures de la compagnie Terra Turismo bloquent la mienne. Il me faut les suivre à leur siège, où leur représentant, Fabian Villaruel, m'informe que j'ai envahi leur propriété.
11: Depuis 1945, le terrain sur lequel vous avez pénétré est une propriété privée. Terra Turismo l'a acheté il y a quelques années de façon parfaitement légale. Cela n'a jamais été une terre ancestrale. Il y a eu 10 de propriétaires depuis 1945.
0: Les papiers sont effectivement en règle et de surcroît, selon Villaruel, la compagnie n'a pas d'intérêt minier mais seulement agricole. Il m'invite à revisiter la zone dans quelques mois, mais sa cordialité ne s'appliquera pas à Campa Guaira Alvarado, qui est arrêté chez lui quelques jours plus tard.
12: Je suis accusé d'intimidation, de détention d'armes, de trafic d'explosifs et armes chimiques. Ils ont porté plainte pour invasion illégale de propriété privée et pour diffamation. Ils veulent que je sois condamné à une amende $1 million.
2: Pour diffamation, me quieren separar $1 million.
0: Pour Alejandro Muñoz, responsable de projet en territoire de l'ONG ACU, ce conflit n'est qu'un épisode de plus dans la tension croissante provoquée par les mineurs illégaux et les mafias qui les protègent.
13: La semaine dernière, à Téna, ils ont mis une bombe dans un magasin de la ville. Il y a 5 ans, la ville était beaucoup plus calme, mais aujourd'hui, avec l'extension de l'extraction illégale de minerais, l'extorsion que l'on appelle ici le vaccin et les assassinats sont devenus beaucoup plus courants. En lieu et place du développement, on a du blanchiment et des grandes voitures sans plaques qui circulent dans la ville.
0: Le 9 mai 2025, 11 militaires équatoriens ont été assassinés dans la région de la rivière Punino par les commandos de la frontière, un mouvement dissident des ex-forces armées révolutionnaires de Colombie. Originaire de cette région, une femme qui veut conserver l'anonymat accepte de témoigner quant aux pressions subies dans sa communauté pour y permettre l'activité minière.
14: Moi, on m'a beaucoup menacé. Et vous savez ce que m'ont dit tous ces mineurs illégaux qui travaillent avec tous les méchants? Ils m'ont dit, vous portez plainte trop souvent auprès de la justice. Et c'est vrai, je le fais pour me protéger. Ils m'ont dit, vous allez finir avec une balle dans le front.
0: Pourtant, des solutions existent. Les engins de terrassement, les grues et les pelleteuses marchent au diesel que les mineurs illégaux achètent comme tout le monde dans des stations-service. Plus de contrôle et d'intelligence ne ferait pas de mal, selon la présidente de la chambre minière, María Eulalia Silva.
5: Il faut contrôler le territoire sans aucun doute, mais il faut faire plus. Il faut suivre la route du mercure, il faut suivre les financements illégaux, il faut renforcer la traçabilité du minerai. Dans les grandes mines, l'or est traité sur place, mais pas chez les petits mineurs. Ces derniers envoient le minerai dans des usines de traitement, mais ces dernières ne sont pas vraiment curieuses quant à l'origine des matériaux qu'elles reçoivent.
0: Selon des chiffres des militaires que María Eulalia Silva a pu consulter, l'extraction illégale d'or représente des revenus d'environ $1 million chaque année en Équateur, un bon quart de toutes les exportations légales de minerais du pays. Le poids de l'or du sang et de la guerre dans un pays qui est déjà l'un des plus violents du continent.

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0: Vente 2h30, temps universel, minuit et demi à Paris.
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0: J'ai Alima qui revenait de République démocratique du Congo. On en sait un peu plus sur son profil et son parcours. Sur le terrain, l'épidémie poursuit sa progression dans 6 zones de santé. Le dernier bilan fait état de plus de 1000 cas confirmés, dont 267 décès. À suivre aussi notre dossier consacré à une réforme majeure du système de sécurité au Nigeria. Une loi qui autorise chaque État à se doter de sa propre police. Un texte approuvé par le Sénat. Décryptage de ce changement de politique sécuritaire avec Vincent Fouché, chercheur au CNRS et spécialiste du Nigeria. Nous irons aussi à Essaouira, au Maroc, pour l'ouverture du festival Gnawa. C'est la 27e édition de cet événement qui célèbre et fait rayonner cette tradition séculaire. Tradition séculaire qui trouve ses racines aux confins du Sahara. La ville plonge dans 3 jours de transe collective, de partage. Nous serons au cœur de la parade d'ouverture. À retenir enfin la chronique musique avec une chanson, ou plutôt des chansons et leur histoire. Le tout raconté par Soro Solo. Aujourd'hui, on s'installe au Nigeria. Rendez-vous dans un quart d'heure. Mais avant de développer ces titres, on commence par la Coupe du Monde de football. Les éléphants de Côte d'Ivoire qualifiés pour les 16e de finale après leur victoire face à Curaçao 2-0 ce jeudi. Vainqueur grâce à un doublé de Nicolas Pépé, les Ivoiriens terminent à la 2e place du groupe E et affronteront donc la France ou la Norvège pour une place en 8e. Bonsoir Frédéric Chuteau.
1: Bonsoir Zéphirin.
0: Il s'agit de la première qualification des éléphants pour une phase à l'élimination directe de Coupe du Monde.
1: Oui, c'est vrai, il y avait déjà eu 3 Coupes du Monde pour la Coupe d'Ivoire, 3 à la suite avec la génération des Didier Drogba, des Yaya Touré, 2006, 2010, 2014. Les Ivoiriens n'étaient pas parvenus à sortir des poules à l'époque et à se qualifier pour les 8e de finale. On était sur la formule ancienne avec 32 équipes où on se qualifiait pour les 8e. Oui. Là, on est passé à une Coupe du Monde à 48 équipes. On se qualifie pour les 16e de finale, donc il y a un peu plus de monde. Est-ce que c'est plus facile? Je ne sais pas, mais en tout cas, ils ont saisi leur chance. Ils n'ont pas tremblé, effectivement, ce soir. Zéphirin, vous l'avez rappelé, il fallait gagner pour à coup sûr valider cette place en 16e de finale. 2-0, le doublé de Nicolas Pépé. Le premier but est arrivé très vite, 8e minute, après un centre de Yann Diomandé côté gauche, et puis en deuxième période, alors que ça ronronnait un petit peu. Sur un superbe service de Sangaré, Nicolas Pépé, l'ancien joueur de Lille et d'Arsenal, a inscrit avec sa patte gauche ce deuxième but qui envoie les éléphants en 16e de finale. Une équipe sereine à l'image de son sélectionneur, Emers Faé. Et vous l'avez dit, le 16e de finale, ce sera à Atlanta mardi prochain. Face à une équipe européenne, la France ou la Norvège qui s'affrontent demain pour la première place du groupe I.
0: Match à suivre évidemment Frédéric sur les antennes Afrique de Radio France Internationale. Merci beaucoup, vous êtes donc en direct Frédéric Chuteau, en direct de Philadelphie. Retour à présent sur ce premier cas d'Ebola identifié en France, je vous le disais en titre, la maladie. Le malade est un médecin de l'ONG Alima qui revenait de RDC. Pour rappel, l'est de ce pays est actuellement touché par une nouvelle épidémie, la 17e enregistrée sur le territoire. Ce professionnel de santé est actuellement pris en charge et isolé dans un centre hospitalier de la région parisienne. Il était arrivé en France mardi matin et désormais, Pauline Azidi, on en sait un peu plus sur le profil et le parcours de ce médecin.
2: En recoupant les informations communiquées par les autorités françaises, congolaises et des sources ici à Kinshasa, on peut retracer l'itinéraire de ce médecin, clinicien, anesthésiste, réanimateur, très expérimenté sur le terrain épidémique et qui travaille pour l'ONG Alima. Il était en Ituri depuis le 22 mai dernier et il intervenait à l'hôpital général de Rwampara, à quelques kilomètres de Bunia, où un centre de traitement est opérationnel depuis la fin du mois de mai. Il est reparti de Bounia le 22 juin, à la fin de sa rotation, avant de décoller pour Paris sur le vol Air France du 23. Le médecin a ressenti pendant le voyage les premiers symptômes. Après son arrivée, il s'est signalé à un service d'urgence et a immédiatement été pris en charge. L'avion, lui, est reparti en rotation sur Montréal, au Canada, et ce n'est qu'hier, mercredi, qu'il a été immobilisé pour une désinfection. 5 cas contacts identifiés sur ce vol ont été informés et mis en isolement pour 21 jours. Depuis, les rotations Air France sont suspendues en attente d'un protocole. Les autres compagnies qui desservent Kinshasa n'ont-elles pas changé leur plan de vol. Pauline Azidi, Kinshasa, RFI.
0: Pendant ce temps, sur le terrain, l'épidémie poursuit sa progression dans 6 zones de santé. Le dernier bilan fait état de plus de 1000 cas confirmés, dont 267 décès. Africa CDC, l'agence sanitaire de l'Union africaine, estime que l'Afrique a besoin $1,4 milliard pour stopper l'épidémie. Et pour lutter efficacement contre la maladie, il faut également prendre en compte le conflit dans l'Est du pays. C'est notamment ce qu'a indiqué Jean Kaseya, le directeur général d'Africa CDC.
3: Nous comptons environ 69 camps en Ituri et au Nord Kivu, avec globalement plus de 2 millions de personnes. Il y a des cas d'Ebola dans ces camps, mais comme nous n'y avons pas accès, nous ne pouvons pas procéder à la recherche des cas contacts, ni avoir une vision claire de ce qu'il s'y passe. Nous ne pouvons pas enrayer cette épidémie sans résoudre la question humanitaire. C'est pourquoi le budget est passé de 518 millions à ce chiffre de $1,4 milliard. Si nous ne disposons pas de ces $1,4 milliard, si nous ne résolvons pas la crise humanitaire, nous ne parviendrons pas à endiguer cette épidémie. Si nous ne parvenons pas à endiguer cette épidémie, elle continuera de se propager. Le message essentiel est le suivant. Nous sommes confrontés à une combinaison de problèmes humanitaires et sanitaires en Ituri et au Nord Kivu. Nous devons traiter ces deux aspects simultanément.
0: Jean Kaseya, le directeur général de l'Agence sanitaire de l'Union africaine, s'exprimait ce jeudi lors d'une conférence de presse. Et on ouvre à présent notre dossier consacré à la réforme du système sécuritaire au Nigeria. Après près de 60 ans d'une police entièrement centralisée, le Sénat ouvre la voie à la création de forces de police dans chacun des 36 États que compte le pays. La Chambre haute a adopté mercredi en effet une révision constitutionnelle allant dans ce sens. Objectif, mieux répondre à une insécurité croissante. Les précisions de Christina Okello.
4: Banditisme, enlèvement contre rançon, attaque de groupes armés. Face à une insécurité qui ne cesse de s'aggraver, le Nigeria veut changer de modèle. Avec moins de 400 000 policiers pour plus de 200 millions d'habitants, le pays manque cruellement de forces de l'ordre. Dans certaines régions, les habitants vivent parfois à des dizaines de kilomètres du poste de police le plus proche. L'objectif est donc de rapprocher les forces de l'ordre des populations en donnant davantage de responsabilités aux États. Chacun pourra recruter ses propres effectifs et développer une police de proximité. La police fédérale, elle, gardera la main sur les questions de sécurité nationale et pourra intervenir lorsqu'un État ne sera plus en mesure de gérer une crise ou en cas de grave dérive de sa police. Reste que la réforme inquiète. Ses détracteurs redoutent toutefois que certains gouverneurs utilisent leur future police à des fins politiques, notamment contre leurs opposants. Le texte doit encore être approuvé par les assemblées d'au moins 24 des 36 États avant d'entrer en vigueur.
0: Christina Okello, rappelons que cette réforme rompt avec un choix fait il y a près de 60 ans, celui d'une police fédérale dirigée depuis Abuja. Décryptage de ce changement de politique sécuritaire avec Vincent Fouché, chercheur au CNRS et spécialiste du Nigeria. Il est au micro de Nicolas Sûr.
5: Il faut rappeler que c'est une réforme qui vient après une réforme qui était allée dans l'autre sens, en fait. Dans les années 60, après l'indépendance, on avait des forces de police qui étaient régionalisées. Et puis, il y a eu un coup d'État en 66 qui a entraîné des réformes. Et notamment, une de ces réformes, c'était la fédéralisation de la police. On va dans l'autre sens. On y va maintenant, d'une part, parce qu'effectivement, la situation, elle est préoccupante. Et le président Tinubu, de fait, prend toute une série de mesures dans le domaine de la sécurité, de création de nouvelles forces paramilitaires. Il y a, par exemple, un corps de garde forestier qui a été créé. On a aussi un renforcement du budget de la police fédérale. Et puis, les élections approchent. Et la sécurité, c'est vraiment un sujet central sur lequel on juge les présidents et leurs performances au Nigeria depuis un certain temps déjà.
6: Dans la pratique, qu'est-ce qu'une police d'État pourrait faire que la police fédérale ne fait pas aujourd'hui ?
5: Les solutions fédérales, elles sont lentes, elles sont pas forcément adaptées au contexte local, notamment en termes de renseignement. Est-ce que c'est pas plus efficace d'avoir au fond des acteurs locaux ? Et puis par ailleurs, on a eu de facto une prolifération d'agences au niveau de l'État, de structures un peu parallèles. Alors on appelle ça les les Civilian Joint Task Force dans le Borno, on appelle ça Amotekun par exemple dans le sud-ouest du pays, mais au fond on a déjà des situations où les États fédérés subventionnent des espèces de forces paramilitaires qui collaborent avec l'armée, avec la police, et au fond j'ai l'impression que dans cette réforme il y a l'idée de rationaliser tout ça quand même un peu.
6: Il existe une inquiétude, c'est celle que les puissants gouverneurs des États utilisent ces nouvelles forces pour intimider l'opposition par exemple. Cette crainte est-elle justifiée?
5: C'était déjà pour cette raison que dans les années 60, les polices régionalisées avaient été supprimées et qu'on était passé à une police fédéralisée. Et puis il y a d'autres questions. Dans les États fédérés, d'une part, on a des exécutifs très forts, hein, beaucoup plus forts que les assemblées. D'autre part, on a aussi des inégalités importantes. On a certains États fédérés qui sont assez prospères et d'autres qui dépendent presque entièrement des ressources que transmet l'État fédéral, hein, tirées du pétrole, tirées de la rente pétrolière. Donc ça, c'est une source de fragilité. Et une des inquiétudes aussi qu'on peut avoir, c'est que cette réforme au fond, accentue les déséquilibres entre les différentes composantes de la Fédération nigériane, déséquilibres qui sont déjà très forts.
0: Vincent Fouché, chercheur au CNRS et spécialiste du Nigeria, avec Nicolas Sûr. 12 membres d'une organisation mafieuse nigériane ont été condamnés ce jeudi en Allemagne. Âgés de 34 à 55 ans, ils ont écopé de peines comprises entre 40 mois et 8 ans et demi de prison, annonce faite par le tribunal de Munich. Selon les conclusions de ce tribunal, il faisait partie d'un réseau international de blanchiment d'argent servant à faire transiter des revenus illégaux issus d'escroqueries dites arnaques à la romance. Leurs victimes étaient souvent des femmes, des personnes âgées ou encore des personnes en situation de handicap. Le Ghana suspend tous les permis de port d'armes, annonce faite mardi par le ministre de l'Intérieur. Depuis décembre 2025, le pays s'est lancé dans une révision en profondeur du système national de contrôle des armes. Les détenteurs d'armes pourront faire renouveler leur permis à condition de se soumettre à un examen de santé mentale. Explication Oélie Diallo.
7: Pour renouveler leur licence, tous les détenteurs d'armes à feu devront se soumettre à des évaluations obligatoires de la santé mentale, des dépistages de drogue et une formation au maniement des armes à feu. Un nouveau processus de vérification plus rigoureux, annoncé par le ministre de l'Intérieur, qui s'inscrit dans le cadre du programme national d'amnistie sur les armes à feu lancé en décembre 2025. Il permet aux détenteurs d'armes illégales ou non enregistrées de les remettre volontairement à la police sans risque de poursuite. Le ministre a annoncé que plus de 2000 armes saisies dans ce cadre seront détruites lors d'une cérémonie début juillet. Cette suspension intervient quelques jours après une fusillade au domicile de l'avocate et députée Adoua Safo, pendant laquelle les membres de sa sécurité privée ont fait usage d'armes à feu, ce qui est complètement illégal, comme l'a rappelé le ministre dans son communiqué. Résultat, l'entreprise a été suspendue lundi, et deux jours plus tard, c'est donc l'intégralité des licences d'armes à feu du pays qui sont suspendues.
0: Oui, Diallo, en Afrique du Sud, une nouvelle passe d'armes entre l'ambassadeur des États-Unis et le ministère des Affaires étrangères. Léo Brint-Bozel III, arrivé dans le pays cette année, reproche à Pretoria ses signes d'amitié envers deux pays des BRICS, la Chine et l'Iran, un peu trop démonstratifs à son goût, alors que Washington est engagé dans des négociations avec Téhéran pour mettre fin à la guerre au Proche et au Moyen-Orient. Explication Claire Bargelès.
8: Cette semaine, le vice-président sud-africain était en déplacement à Pékin, tandis que le ministre adjoint des Relations internationales iranien était reçu en Afrique du Sud. De quoi agacer l'ambassade américaine, qui a commenté sur le réseau social X. Pretoria appelle cela le non-alignement. Nous, nous mettons des mots sur ce dont il s'agit vraiment, un choix. En retour, le cabinet du chef de la diplomatie sud-africaine a rapidement rétorqué que le non-alignement ne doit pas être confondu avec la neutralité. Pretoria a à nouveau rejeté les injonctions à être entraîné dans des rivalités géopolitiques ou poussé à prendre parti, se réservant le droit de développer des relations bilatérales avec qui bon lui semble. Léo Brint-Bozel III avait déjà froissé les autorités sud-africaines plus tôt dans l'année, puisqu'à peine arrivé en poste, il avait été convoqué pour ses critiques autour du système local de discrimination positive. Le tout dans un contexte où le président Donald Trump attaque régulièrement l'Afrique du Sud pour ses liens avec les BRICS et l'accuse d'un imaginaire génocide des populations blanches. Claire Bargelès, Johannesburg, RFI.
0: Et direction Essaouira, où s'ouvre ce soir le festival Gnawa. C'est la 27e édition de cet événement qui célèbre et fait rayonner cette tradition séculaire qui trouve ses racines aux confins du Sahara. La ville plonge dans trois jours de transe collective, de partage, de fusion. région, avec notamment des têtes d'affiche comme le bassiste camerounais Richard Bonnat, qui partage la scène avec les grands Mahalem du Maroc. Et ça rouillera où nous retrouvons Guillaume Thibault, notre envoyé spécial au cœur de la traditionnelle parade d'ouverture qui marque le début officiel des festivités.
9: Qui dit événement majeur dit foule immense. La grande rue Ogba Ibn Nafia est le cœur de cette fête populaire qui réunit des compagnies traditionnelles venues de tout le Maroc. Les tambours résonnent, les carcabas claquent, les puissantes flûtes, les reitas sifflent contre les murs des majestueux remparts. Et la population, dans la rue, aux fenêtres, sur les toits de la Médina, danse et célèbre ses musiciens. Et Saouira devient, comme un rituel, le cœur de cette tradition gnawa. Une musique mystique, thérapeutique, avec des chants venus de toute l'Afrique de l'Ouest. Le port des Saouira a longtemps été nommé le port de Tombouctou, histoire héritée des caravanes qui traversaient le Sahara. Et c'est aussi ce qui fait la beauté de ce festival, né en 1998, à un moment où cette tradition s'éteignait à petit feu, avec une idée de génie, faire venir des musiciens, des pointures du jazz comme du rock, pour jouer avec les Mahalem, pour faire résonner, pour faire voyager et pour faire connaître cette culture gnawa qui porte un message universel de paix dans le monde entier. Guillaume Thibault et Saouira, RFI.
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0: Au lendemain du double séisme qui a coûté la vie à au moins 188 personnes, de nombreux Vénézuéliens tentaient de secourir des proches pris au piège sous les décombres d'immeubles effondrés. Le dernier bilan donné par le président du Parlement fait état de plus de 1500 blessés et de 157 disparus. Le plan d'évacuation du détroit d'Ormuz, qui doit permettre de faire sortir quelques 11 000 marins bloqués dans le Golfe, a été suspendu ce jeudi après une attaque dans le Golfe d'Oman, visant un navire qui avait franchi le détroit, annonce faite par l'Organisation Maritime Internationale. Et puis une frappe de drone israélien contre un véhicule dans le sud du Liban a fait 3 morts et 1 blessé ce jeudi, malgré une accalmie dans les hostilités entre Israël et le Hezbollah. C'est ce que rapporte l'agence de presse officielle ANI. Charles III, premier souverain britannique à rendre public le montant de ses impôts sur ses revenus privés, a payé plus de 30 millions de livres, soit environ 35 millions d'euros depuis son accession au trône en septembre 2022. C'est ce qu'indique ce jeudi le palais de Buckingham. En Somalie, la guerre civile et les conflits internes liés à des organisations terroristes ont poussé les femmes à sortir du rôle traditionnel qui leur est attribué. Portrait d'une femme entrepreneur de Mogadiscio qui a mené de front vie de famille et business. Quand les femmes somaliennes deviennent chefs d'entreprise, un sujet signé Elodie Goulesque.
11: C'est sous les décollages et atterrissages constants de l'aéroport de Mogadiscio, Kersi Ossiad raconte son parcours. La rencontre a lieu dans la zone la plus sécurisée de la ville, aux allures de base militaire, où logent de nombreux employés d'ONG ou d'ambassade. C'est aussi ici que la chef d'entreprise fait du commerce avec des hôtels, en leur vendant fruits et légumes frais. Il aura fallu de nombreuses années à Ersio pour en arriver là.
12: J'ai commencé à faire du commerce pendant la guerre civile en 1991. Avant ça, j'étais mère au foyer. J'ai commencé par vendre des fruits et ensuite j'ai changé pour vendre des vêtements.
11: S'en sont suivis près de 20 ans d'aller-retour entre Mogadiscio, le Somaliland ou l'Éthiopie voisine pour échapper au conflit. Veuve avec 12 enfants à élever, Hersio a monté plusieurs petits commerces. En 2013, elle décide de rentrer à Mogadiscio et de créer Some Fresh, une entreprise de vente de fruits et légumes en gros. Mais être une femme entrepreneur a été un obstacle à ses débuts.
12: Quand j'ai commencé, certains hommes n'ont pas apprécié et ont essayé de me décourager. Ils me vendaient même leurs produits plus chers parce que j'étais une femme. Mais j'ai persévéré pour leur prouver qu'ils avaient tort et finalement je les ai convaincus.
11: À Mogadiscio, les femmes représentent aujourd'hui près de la moitié des chefs d'entreprise du secteur formel. Elles sont aussi très nombreuses à créer leur commerce à la maison ou en ligne. Mais l'accès au financement reste encore difficile en tant que femme. Hersio a donc créé l'association des femmes somaliennes entrepreneurs pour aider ses consoeurs. Elle représente aujourd'hui près de 500 chefs d'entreprise.
12: Tous ces défis que j'ai rencontrés et réussi à surmonter m'ont motivée à créer Somali Women in Business, simplement pour encourager d'autres femmes à ne pas laisser tomber et réussir.
11: À ses côtés ce jour-là, Abdul Kadir, son assistant et fils de 37 ans.
13: Je suis très fier d'elle. Ce n'est pas seulement notre mère, on lui est redevable parce qu'elle a passé la majorité de son temps à nous élever et à s'assurer que nous ayons une bonne éducation.
11: Grâce à son parcours et sa détermination, Hercio est devenu un exemple pour les nouvelles générations de femmes somaliennes.
0: 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Et on termine avec une chanson, ou plutôt des chansons et leur histoire. Le tout servi par Soro Solo, qui vient de nous rejoindre. Bonsoir Soro Solo.
14: Bonsoir Zéphirin.
0: Et ce soir, on s'installe au Nigeria. Est-ce pour découvrir d'autres chansons du grand Fela Kuti?
14: Mais non, le Nigeria est bourré de plein d'artistes célèbres. Mais mon choix d'aujourd'hui, il porte sur l'une des grosses vedettes des années 80, le sieur Prince Nikom Barga et le Rockafil Jazz. Commençons par écouter Sweet Maza.

0: Prince Nico Mbarga. Il chante bien en pidgin nigérian, mais on comprend bien son solo qu'il parle de sa mère.
1: Oui, effectivement, il raconte comment sa mère veille affectueusement sur lui et il dit « Quand je pleure, ma mère me prend dans ses bras, elle me dit « Mon enfant, pourquoi pleures-tu? Ne pleure plus. Quand je vais dormir, ma mère me caresse, elle me couche bien dans mon lit, elle me couvre et me dit « Dors, dors mon enfant. » Et quand j'ai faim, ma mère court partout pour me chercher quelque chose à manger. »
0: Alors, doit-on déduire que la suite, c'est un hommage à son père?
1: C'est ce qu'on aurait bien aimé, mais c'est pas ça du tout, parce qu'on va plutôt écouter Free Education, toute une autre histoire.
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1: Comme on l'a entendu en intro, en cette année 1976, le gouvernement de l'État fédéral du Nigeria rend totalement gratuit l'enseignement primaire dans tous les États de la fédération. Et cette chanson de Nico Mbarga célèbre cette politique que tous les Nigériens en son temps ont applaudi des quatre mains.

0: Nico Mbarga. Vous faites bien le prince Nico Mbarga, mon cher Soro Solo. En tout cas, je rappelle que le Nigeria a pris son indépendance en 1960, comme de nombreux pays du continent. Et l'enseignement primaire était gratuit dans pas mal de ces pays nouvellement indépendants, n'est-ce pas?
1: Tout à fait, et notamment au Sénégal, le Mali, la Côte d'Ivoire ou la Haute-Volta, aujourd'hui Burkina Faso. Et on se demande pourquoi au Nigeria, l'un des États les plus riches du continent, ça ne l'a été que 16 ans après son indépendance. Et Nico Mbarga crie haut et fort, la gratuité de l'éducation, ce n'est pas un privilège, mais un droit qui réduit l'illettrisme.

0: Prisme, c'est signé Prince Nico Mbarga. Merci beaucoup, mon cher Soro Solo, et à la semaine prochaine.
1: Merci Zéphirin, et merci surtout aux auditeurs de Afrique Soir qui nous ont prêté leurs oreilles.

c'est donc au Nigeria que s'achève cette demi-heure d'actualité africaine. Merci à vous de l'avoir suivi. Merci également à Alexandra Brangeon, Marion Lestel et Raphaël Lazizi qui m'accompagnent ce soir. Dans deux minutes, un nouveau journal sur la Radio Mondiale Musique.

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6: 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Le journal vous est présenté par Hugo Dewa. Bonsoir Hugo.
7: Bonsoir Zéphira Quadio, bonsoir à tous et bienvenue dans ce nouveau journal sur RFI. Et à la une de cette édition, la canicule qui étouffe encore et encore une bonne partie de l'Europe. Et hasard du calendrier, les ministres de l'Environnement de l'Union européenne étaient justement réunis hier jeudi. Les 27 ont planché sur des solutions pour affronter ce soleil de plomb. Dans le reste de l'actualité, l'OMS qui alerte sur les dangers auxquels s'exposent les travailleurs de la santé en RDC après qu'un médecin français soit rentré de Kinshasa avec le virus Ebola. Nous entendrons aussi Claire Hédon dans ce journal. Le mandat de l'actuelle défenseuse des droits s'achève au mois de juillet. Et puis, un mot de sport football, la Côte d'Ivoire est qualifiée pour les 16e de finale de la Coupe du Monde. La Tunisie débute à l'instant son dernier match de poule face aux Pays-Bas.
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7: Des nouveaux records de chaleur continuent donc d'être battus un peu partout en Europe. 72 départements étaient en vigilance rouge hier. Ils seront encore 61 ce vendredi. Un début d'amélioration est attendu dans l'ouest du pays. Ce vendredi à Paris, la consommation d'alcool en rue sera interdite dès midi. La vente d'alcool dans les commerces sera stoppée dès 18h. Mais je vous le disais, il n'y a pas qu'en France. Il n'y a pas que la France qui suffoque. 36 degrés au Royaume-Uni, 38 degrés en Suisse. L'Institut météorologique des Pays-Bas a émis pour la première fois une alerte rouge à cause de la chaleur. La vague de chaleur qui se déplace justement vers l'est. L'Allemagne va connaître des pointes de température d'ici la fin de la semaine. Le semi-marathon d'Hambourg a déjà été annulé. Et je vous le disais dans les titres, hasard du calendrier, les ministres de l'Environnement de l'Union européenne étaient justement réunis hier jeudi à Luxembourg. Et au menu figurait à l'origine un débat sur les voitures électriques. Mais la canicule s'est évidemment invitée dans les discussions. Pierre Benazel, les 27 n'ont pas seulement parlé météo, ils ont surtout planché sur une action plus résolue de l'UE face au changement climatique.
8: Pour plusieurs ministres européens, les crises énergétiques liées aux guerres en Ukraine et au Moyen-Orient ont déjà aidé à une prise de conscience, mais la vague de chaleur actuelle appelle à une accélération des efforts. Selon Jean-Luc Cruc, ministre belge de la Transition environnementale, cette canicule n'a rien d'exceptionnel et les Européens sont peut-être en train de vivre l'été le moins chaud des années à venir.
9: On est aujourd'hui dans ce que le GIEC a annoncé depuis longtemps, donc il n'y a pas d'effet de surprise, il y a un effet d'impréparation qui est évident. Donc on doit s'adapter. On doit évidemment diminuer aussi les émissions de CO2, mais on doit s'adapter, mais on doit le faire en groupe, ensemble, au niveau européen, avec un niveau qui est suffisamment efficace que pour pouvoir avoir des effets concluants. Aujourd'hui, quand on va parler de l'eau, quand on va parler de résilience, quand on va parler d'adaptation, quand on va parler de chimie aussi, c'est dans cette direction-là que les accords doivent pouvoir se trouver.
8: Mais le chemin vers des accords ambitieux risque d'être long. Au vu des profondes divergences ce jeudi sur l'automobile entre la France qui pousse à l'électrification de la flotte et à la réduction des émissions de CO2 et l'Allemagne qui demande des aménagements. Pierre Benazet, Bruxelles, RFI.
7: Un premier cas de virus Ebola a donc été identifié cette semaine en France. Il s'agit d'un médecin de retour de République démocratique du Congo, où le virus circule de plus en plus rapidement, selon l'Organisation mondiale de la santé. Les autorités sanitaires se veulent rassurantes, l'état du patient est stable et l'homme a été immédiatement isolé. Mais pour le directeur des opérations d'alerte et de réponse aux urgences sanitaires de l'OMS, Abdirahman Mahmoud, cette nouvelle contamination illustre surtout les dangers auxquels s'exposent les travailleurs de la santé en RDC.
10: Cet incident montre les vrais défis auxquels font face les travailleurs de santé sur le terrain et leur héroïsme. 82 travailleurs ont été contaminés par Ebola, 78 en RDC, 4 en Ouganda. Ils sont extrêmement dévoués, mais ils travaillent dans un contexte de très haut risque. Ebola est l'un de ces risques, mais ils doivent aussi faire face à des problèmes sécuritaires, à des conflits armés, à des risques d'enlèvement, à des crimes. Ils risquent toujours d'être au mauvais endroit, au mauvais moment, et cela devient un vrai défi.
7: Vous venez donc d'entendre Abdirahman Mahmoud, il est le directeur des opérations d'alerte et de réponse aux urgences sanitaires de l'OMS. Au Moyen-Orient, alors que l'évacuation du détroit d'Ormuz venait à peine de débuter, celle-ci est déjà suspendue. Un cargo a été touché par un projectile dans le détroit. Il n'y a pas eu de blessés, seulement des dégâts sur la passerelle. Ce plan d'évacuation du détroit d'Ormuz doit permettre de faire sortir quelques 11 000 marins bloqués dans le Golfe. Le cours de l'action Bayer est en hausse de plus de 15%. L'entreprise Bayer avait racheté Monsanto, qui commercialisait le Roundup, cet herbicide probablement cancérigène selon l'OMS. Mais la Cour suprême américaine a rendu ce jeudi irrecevable les dizaines de milliers de plaintes de malades qui reprochaient aux fabricants de ne pas avoir placé d'avertissement sur l'emballage. 23h05, temps universel, 1h05 à Paris, où le mandat de l'actuelle défenseuse des droits s'achèvera en juillet. Celui-ci n'est pas reconductible. Nommée en 2020, Claire Hédon est arrivée en pleine période de crise. Le bilan de son mandat raconte d'ailleurs une institution saturée de demandes, déterminée à rester dans une démocratie traversée par les doutes et les fractures, et ce malgré les 262 agents et les 650 bénévoles qui l'accompagnent, du racisme décomplexé aux violences sexuelles sur les enfants, en passant par les discriminations liées au handicap ou par les violences policières ou le sort des personnes immigrées. Les tâches ne manquent pas et le nombre de réclamations augmente. Précision avec Alice Froussard.
11: L'année 2026, dit la défenseure des droits Claire Hédon, pourrait s'achever avec près de 200 000 réclamations. C'est deux fois plus qu'à son arrivée en 2020.
12: Les vulnérabilités ne doivent jamais devenir des facteurs de moindre protection. Or, en fait, c'est précisément ce risque que nous observons. Et je le redis, la vulnérabilité augmente l'exposition aux atteintes aux droits. Elle fragilise le pouvoir d'agir. Et en fait, in fine, elle favorise le renoncement aux droits. Je ne sais pas d'ailleurs si c'est toujours le renoncement ou l'empêchement d'accéder aux droits.
11: Alors, au moment où les discriminations atteignent des niveaux records, l'institution est plus que jamais nécessaire, rappelle-t-elle. Il faut qu'elle soit toujours plus accessible, respectée, que des sanctions soient prises pour faire en sorte que le droit n'oublie personne. Une manière aussi de protéger l'ensemble de la société.
12: Une démocratie n'a rien à craindre d'un contrôle indépendant de ses institutions. Elle a au contraire tout à gagner à ce que la force publique soit entourée de garanties solides.
11: Aucune mesure n'a été prise pour enrayer la pratique massive des contrôles d'identité discriminatoires. C'est l'un des plus grands regrets de son mandat, avoue l'ex-journaliste juriste de formation. Reste à savoir qui lui succédera et quel profil sera nommé par Emmanuel Macron. Et pour le moment, il se murmure que c'est un sénateur, Les Républicains, proche de Bruno Retailleau et de la droite conservatrice, qui pourrait prendre son poste sans confirmation pour le moment.
7: Des précisions d'Alice Froussard. Football, Coupe du Monde, les derniers matchs du groupe F.

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1: Bonjour, cela peut sembler hallucinant, mais c'est pourtant vrai. L'océan recouvre les deux tiers de notre planète, mais nous connaissons mieux la surface de la Lune que ses profondeurs. Il faut admettre que c'est compliqué d'observer ce qui se passe à plusieurs kilomètres sous la surface, mais nous faisons des progrès technologiques formidables, si bien que nous avons réussi à cartographier 26% des fonds océaniques et un programme baptisé GEPCO a pour objectif de cartographier 100% des océans mondiaux d'ici 2030. Et c'est justement sous la surface que nous allons vous emmener aujourd'hui, dans les abysses, à la découverte des reliefs, des climats et de la faune des fonds marins. Des fonds marins, nos invités les appellent la dernière frontière, car qui dit découverte dit ressources potentielles. Les fonds marins en regorgent, mais est-ce bien raisonnable d'envisager de les exploiter? Vous allez pouvoir vous faire votre propre idée. Nous vous proposons aussi un voyage en Malaisie, sur l'île de Penang, dans le détroit de Sumatra, où les cultures et les cuisines se mêlent depuis des siècles. Ce sera le petit atlas de Maxime Blondeau. Soyez les bienvenus dans C'est pas du vent.
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1: C'était un extrait du documentaire Abysses, la face cachée des océans de Stéphane Uhonic, diffusé sur Arte. Bonjour Sébastien Duperron.
5: Bonjour Anne-Cécile, bonjour à tous.
1: Vous êtes professeur au Muséum français d'histoire naturelle, chercheur en écologie microbienne. Vous pouvez nous expliquer ce que c'est ?
5: Alors je m'intéresse à la manière dont les micro-organismes, donc tous les tout petits organismes qu'on a besoin d'un microscope pour voir, eh bien, comment ils interagissent avec leur environnement, comment ils façonnent la surface de notre planète et ses abysses.
1: Et notamment dans les profondeurs des océans, justement.
5: Voilà, tout à fait.
1: Juliette Ravoux est aussi avec nous. Bonjour Juliette.
6: Bonjour.
1: Vous êtes maîtresse de conférences à Sorbonne Université. Vous êtes en duplex de Bordeaux, dans le sud-ouest de la France, grâce aux équipes de Ici Gironde, que je remercie au passage. Alors vous êtes chercheuse en biologie des grands fonds, c'est-à-dire ?
6: C'est-à-dire que je travaille sur les adaptations des espèces profondes aux conditions extrêmes et au stress. Et un de mes modèles d'études depuis un peu plus de 20 ans, c'est la crevette aveugle Rimicaris, qui vit autour des sources hydrothermales de la dorsale atlantique, donc dans les grands fonds.
1: Et nous allons explorer avec vous cette crevette fascinante, parce que si nous vous recevons tous les deux aujourd'hui, c'est parce que vous venez de publier un livre vraiment passionnant, Secrets de l'océan profond, aux éditions Quae. Alors première question, Sébastien Duperron, c'est quoi l'océan profond ?
5: Alors c'est une excellente question, parce que la réponse n'est pas si simple. En fait, l'océan profond, c'est l'océan où la lumière ne pénètre pas. C'est un peu défini comme ça. Alors pendant longtemps, on a pensé qu'il commençait autour de 200 mètres, parce que c'était à peu près jusqu'à 200 mètres, on voit bien la lumière du soleil. Et de plus en plus, en fait, cette frontière, elle est un peu floue, parce qu'il y a toute une zone entre 200 mètres et 1000 mètres où on trouve encore un tout petit peu de lumière. Et donc aujourd'hui, on n'a pas une limite très nette, mais on a une transition finalement entre les eaux de surface et l'océan profond. Et c'est normal parce que c'est des univers qui sont connectés.
1: Alors quand on parle des abysses, on parle de quoi en fait ?
5: Alors quand on parle des abysses, on parle plutôt de ce qui est sans fond, de ce qui est vraiment très très profond. Et là, on est plutôt vraiment dans la zone la plus profonde. Alors nos océans, ils descendent jusqu'à pratiquement 11 km dans la fosse des Mariannes. Leur profondeur moyenne, elle est plutôt aux alentours de 4 km.
1: Ouais, la fosse des Mariannes, c'est entre la Papouasie-Nouvelle-Guinée et le Japon. C'est vrai que c'est incroyable, hein. C'est un relief, j'ai révisé dans votre livre, c'est le point le plus profond.

0: fond du monde, profondeur 10 984 mètres, c'est une forme de croissant orienté nord-sud qui mesure quand même 2500 km de long et 70 km de large. Donc ça montre que sous la surface, il y a des reliefs absolument incroyables.
1: Il y a des reliefs incroyables. En fait, si on enlevait l'eau de l'océan, on aurait un paysage spectaculaire. Quand on s'éloigne des continents, bon, on a ce qu'on appelle le plateau continental. Et puis à un moment donné, on va arriver dans une zone de transition. On va avoir comme une falaise qui va s'abattre vers les abysses et qui peut descendre de plusieurs kilomètres de profondeur sur une distance très courte. On va trouver aussi des canyons bien plus spectaculaires et plus profonds que le Grand Canyon, par exemple. On va trouver des monts sous-marins, donc des montagnes, littéralement, de plusieurs kilomètres parfois. On va trouver aussi des dorsales, donc toutes ces zones où finalement les plaques tectoniques bougent les unes par rapport aux autres.
0: Donc les plaques tectoniques, c'est la croûte de la Terre, en fait, qui bouge avec les mouvements du magma au fur et à mesure, on va dire, pour simplifier. Et donc ça module finalement la croûte terrestre qui est sous l'océan.
1: Oui, les plaques, quand elles s'éloignent, finalement, on va avoir du volcanisme sous-marin, on va avoir de la lave qui va se solidifier. C'est ce qui forme le plancher océanique. Et puis dans d'autres zones, en fait, ces plaques, elles vont se chevaucher. Ça va être ce qu'on appelle des zones de subduction. Et voilà, ça provoque souvent d'ailleurs des tremblements de terre, comme il y en a eu un très récemment.
0: Et où ça?
1: Celui dont on parlait,
0: au Venezuela.
1: Juste avant, au Venezuela.
0: Oui, oui,
1: voilà,
0: d'accord. Mais là, c'était pas assez lié à
1: ces mouvements des plaques tectoniques,
0: d'accord,
1: finalement. Et dans les abysses, on retrouve ces mêmes mouvements.
0: Oui,
1: on retrouve finalement du volcanisme et puis des séismes sous-marins.
0: Et alors, Juliette Ravot, ce qui est assez fascinant, c'est que la vie est présente jusqu'au point le plus profond de l'océan.
2: Ah oui, tout à fait. On retrouve de la vie de la surface jusqu'au grand fond. On va retrouver une diversité en fait d'organismes. Alors, il faut déjà se représenter que les grands fonds, c'est en fait l'habitat le plus vaste de notre planète. On a l'impression que c'est un petit peu éloigné, que c'est un petit peu anecdotique, mais on disait en introduction que l'océan représente une grande proportion de notre planète. Au-delà de 1000 mètres, là où il n'y a plus de lumière solaire, c'est les trois quarts de notre planète qui se trouvent là. Donc, on est en fait sur une grande planète océan sombre, qui regorge de vie, pas tellement en densité, mais en diversité. Donc on va trouver un peu des monstres et des merveilles, en fait, sous l'eau, dans cet océan profond.
0: Oui, il y a beaucoup de fantasmes sur les habitants de ces profondeurs. Alors, vous le dites dans votre livre, il y a quelques grands spécimens, quand même si ce n'est pas la majorité. Vous pouvez nous en présenter quelques-uns?
2: Oui, alors parmi les très grands spécimens, on va dire effectivement c'est pas la majorité, il y en a un qui est emblématique, très connu, c'est le calmar géant qui vient tout de suite à l'esprit quand on pense grand fond. Ce calmar géant, sa taille maximum, elle est estimée à 12 à 17 mètres de long, c'est un peu plus long qu'un autobus, quoi, en gros.
0: Impressionnant quand même.
2: C'est impressionnant si vous vous retrouvez face à face. Alors ce qui n'arrive pas en réalité, puisqu'on le connaît uniquement par des échouages en fait, donc on a réussi à le filmer, mais vraiment subrepticement, en lui présentant à l'heure lumineux pour l'attirer, puisque c'est un chasseur. Et là, on a eu un tout petit morceau de vidéo où on voit un morceau de bras, un morceau de tentacule, mais c'est vraiment... on ne peut pas le filmer en entier, en fait.
0: Parce que sinon, rassurez-nous, il reste plutôt au fond de l'océan.
2: A priori, oui, puisqu'on ne le croise vraiment pas couramment. On aimerait bien, en tant que chercheur, le croiser, mais c'est pas fréquent.
0: Alors, il y a aussi le poisson-lune, le requin du Groenland, voilà, c'est pour les grands spécimens. Mais c'est vrai qu'il y a aussi des petits spécimens. Alors, vous avez travaillé, par exemple, sur les crevettes aveugles, qui d'ailleurs ne sont pas aveugles, des sources hydrothermales. Alors là, c'est vraiment fascinant, parce qu'elles vivent au plus près de ce qu'on appelle les fumeurs noirs, c'est ces endroits où il y a des fumées noires qui relâchent en plus un fluide à une température incroyable, je crois que c'est 400 degrés, et ces petites crevettes, elles vivent là.
2: Oui, tout à fait. Elles vivent autour de ces espèces de geysers sous-marins. Donc, ça forme des émissions en fait bouillonnantes de fluide qui est à 400 degrés. Donc, cette fumée noire, en fait, c'est de la précipitation de composés chimiques qui, en contact avec l'eau de mer abyssale qui est très très froide, précipite. Donc, on dirait que ça fume. Alors, en fait, c'est du fluide avec des petites particules. Et la crevette se rapproche en fait de ces fluides-là pour se nourrir. Donc, elle vit en essaim, en grand groupe de dizaines de milliers d'individus qui grouillent autour de ces fumeurs.
0: Et alors ces crevettes, elles vivent en symbiose avec des bactéries. Alors on va peut-être pas aller trop dans le détail, mais rapidement, parce que c'est fascinant.
2: Oui, elles se nourrissent en fait grâce à ces bactéries. Elles cultivent ces bactéries-là au niveau de leur tête. Ça leur donne une allure un peu particulière. Elles ont la tête un peu gonflée comme des grosses bajoues de hamster. Et à l'intérieur, il y a des cultures de bactéries qui vont utiliser ce fluide dont on parlait là, très chaud et hautement toxique pour nous, par exemple, mais qui va en fait leur permettre de fabriquer les nutriments qu'elles vont transférer à la crevette. Donc la crevette les héberge et en retour, les bactéries la nourrissent.
0: Voilà, et tout cela à 2000 mètres de profondeur, mais à ces profondeurs, vous le disiez, il n'y a pas de lumière. Alors certains poissons créent leur propre lumière, c'est ce qu'on appelle la bioluminescence. Vous pouvez nous expliquer un peu ce que c'est ?
2: Oui, en fait, la bioluminescence, c'est une lumière particulière, c'est une lumière qui est produite par une réaction chimique. Et c'est les organismes en fait qui vivent dans le milieu marin de manière générale. Il y a plus des trois quarts hein, des individus le long de la colonne d'eau qui sont capables de produire de la lumière. Alors les bactéries, mais aussi ben, des poissons, des méduses et même des requins qui sont capables de produire de la lumière. C'est une lumière bleu-verte qui est pas très très intense. Nous, on la voit, mais les organismes des grands fonds, eux, la voient très très bien. Ils ont une vision qui est pour la plupart des poissons des grands fonds hein, ont une vision spécialisée dans la détection de cette lumière bleu-verte. Ils sont daltoniens, hein. Ils voient que du bleu et du vert, mais ils voient une multitude de bleu-vert que nous, on n'est pas capable de distinguer en réalité.
0: Et contrairement aux idées reçues, et n'en déplaise au commandant Cousteau, hein, l'océan profond, ce n'est pas le monde du silence. Et Sébastien Duperron, il faut aussi comprendre que ces fonds marins, ils ne sont pas figés. Hein, leur relief évolue au rythme, on l'a dit, des soubresauts de la croûte terrestre. Puis il y a les courants marins, les échanges entre la surface et les profondeurs. Tout cela est en mouvement.
1: Tout ça est en mouvement, oui, c'est vrai qu'on est très loin de l'image figée d'un océan profond qui serait coupé du reste du monde. Finalement, l'eau de l'océan profond, elle se forme au pôle, en fait, avec de l'eau froide qui va couler au fond, parce que l'eau froide est plus dense que l'eau chaude, donc elle va descendre, elle va emporter dans les abysses l'oxygène. Et puis après, ben en fait, on va avoir des courants sous-marins, des très très vastes courants qui vont traverser en fait tous les océans de notre planète en transportant donc des molécules d'eau. Alors on dit souvent que une molécule d'eau elle met à peu près 1000 ans à faire le tour de ce tapis roulant gigantesque. Et puis bah oui, il y a plein d'endroits où l'eau va remonter vers la surface, des zones qu'on appelle des upwelling le long de certains continents en particulier.
0: En Afrique de l'Ouest notamment.
1: Voilà, en Afrique de l'Ouest ou le long du Chili, on a aussi ça. Et ça remonte des nutriments des grands fonds. Donc il y a en permanence en fait des choses qui tombent de la surface. Alors tout ce qui est produit comme matière organique par le plancton, par exemple le phytoplancton, qui lui pousse que dans les 200-300 premiers mètres. Et qui en fait, bah, va quand ce phytoplancton meurt, et bah, il va descendre, il va couler. Ça va alimenter les grands fonds en nourriture. Alors pas beaucoup, parce qu'il y a que quelques pourcents de ce qui est produit en surface qui atteindra les abysses. Et puis, et bah, à contrario, ce qui au fond peut remonter aussi. Donc on a des échanges verticaux, on a des échanges le long des latitudes et des longitudes. Et puis on a tous ces phénomènes aussi de marées. Qui sont perceptibles jusqu'aux abysses. On sait aujourd'hui qu'il y a des animaux abyssaux, par exemple, qui réagissent à des signaux de marée. Alors, ça paraît très étrange parce que les marées, on les voit, nous, sur nos côtes.
0: Ce sont les marées de la surface qui rythment leur vie.
1: Exactement. Mmh. Ils ont une vie qui est rythmée par les marées des surfaces. Et puis, ils ont aussi une vie qui est rythmée par les saisons. Parce que finalement, bah, quand on est à la saison où il y a beaucoup de production primaire, où il y a beaucoup de floraison de phytoplancton, bah, d'un coup, il y a plein de nourriture qui va arriver sur le fond, beaucoup plus que d'habitude. Donc, finalement, même s'ils sont très loin de la lumière, ils sont influencés à la fois par le soleil, à la fois par la lune.
0: Voilà, comme nous vous le disons souvent dans C'est pas du vent, tout est connecté. Alors si nous savons tout cela, c'est grâce aux immenses progrès technologiques que nous avons réalisés ces dernières années. Des outils formidables pour l'exploration. Mais il y a différentes intentions derrière. Il y a la protection de ces milieux fascinants ou l'exploitation, puisque les fonds marins regorgent de métaux rares. Et ça, nous allons en parler dans un instant. Pour l'instant, voici Flavien Berger à Piscini sur RFI.

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0: Nous parlons du monde des abysses aujourd'hui avec les biologistes Juliette Ravot et Sébastien Duperron qui viennent de publier un livre passionnant, Secrets de l'océan profond aux éditions Quai. Alors Sébastien Duperron, vous écrivez que les abysses sont la dernière frontière. Qu'est-ce que vous voulez dire par là ?
2: Alors c'est une frontière à plein de niveaux, c'est une frontière de découverte parce que bah, comme vous l'avez dit au début de l'émission, on n'en a cartographié qu'un quart à peine. Et encore, quand on dit cartographié, faut bien regarder à quelle échelle, hein, c'est-à-dire qu'on en a vu de nos yeux largement moins d'un pour mille.
0: Donc, ça fait quoi, 0,001%,
2: 0,01%, quelque chose comme ça, qui ont vraiment été explorés à une échelle où on pourrait voir les animaux, par exemple. La cartographie, c'est une échelle un peu différente. On a à peu près un quart, mais on est encore très loin d'avoir la totalité. Et puis en fait, bon, c'est une frontière parce qu'il y a beaucoup de choses à découvrir. C'est quelque part aussi un peu une frontière. Ça, c'est personnel, mais une frontière qui nous confronte un peu à ce qu'on veut faire de notre planète, au type de relation qu'on veut avoir, parce que c'est un environnement qui est encore relativement préservé par rapport à d'autres et sur lequel on a déjà une influence et on a peut-être encore la possibilité de réfléchir à ce qu'on veut faire ou ne pas faire avec.
0: Et vous dites qu'on a une influence parce que par exemple on a retrouvé un sac plastique dans la fosse des Mariannes, oui. Donc à près de 11 km de profondeur.
2: Ah bah oui, il y a une équipe qui a découvert aussi que les organismes, les animaux qu'on collecte dans la fosse des Mariannes, et ben leur tube digestif contient des fragments de plastique et ils sont contaminés avec des molécules des pesticides. Donc c'est-à-dire qu'aujourd'hui il n'y a plus aucun écosystème sur notre planète qui est à l'abri de notre impact. Évidemment, c'est pas fait exprès, mais ces déchets, ils sont arrivés jusque là et donc ça veut dire que oui, on a une influence importante sur les abysses.
0: Alors Juliette Ravot, nous pêchons de plus en plus, hein, on le sait, de plus en plus profond notamment, et notamment quelques poissons des grands fonds.
3: Oui, tout à fait. Ce sont des pêches donc très profondes et surtout, on peut les qualifier de pêches non durables parce qu'elles visent des espèces qui ont des durées de vie très très longues. Parce que dans les grands fonds, il y a pas mal de poissons qui ont des durées de vie qui peuvent aller jusqu'à 200 ans, comme c'est le cas de l'oplostète orange qui est pêché, le grenadier aussi qui est pêché et qu'on retrouve sur les étals de nos marchés et qui a une durée de vie qui peut aller jusqu'à 90 ans. Et ça s'accompagne surtout en fait d'une maturité tardive, c'est-à-dire que les individus, ils sont matures et capables de se reproduire très tard. C'est-à-dire les grenadiers, il faut attendre 23 ans avant qu'ils atteignent la maturité sexuelle. L'oplostète orange, lui, ça peut atteindre 30 à 40 ans la maturité. Ce qui fait qu'on peut les pêcher avant même qu'ils aient eu l'occasion de se reproduire et de donner des descendants. Et ce qui est préoccupant, c'est qu'il n'y a pas du tout de quota de pêche ou de régulation en fait sur ces espèces-là. Donc c'est finalement des espèces assez vulnérables.
0: Et au fond de l'océan, Sébastien Duperron, il y a aussi du cobalt, du nickel, du cuivre et plein d'autres terres rares dont la demande devrait doubler dans les 15 à 20 prochaines années.
2: Oui, il y a trois grands types de ressources qui ont été identifiées. Il y a ce qu'on appelle les nodules polymétalliques, qui sont des petits cailloux. Ça ressemble à des petits cailloux qui sont formés de précipités qui contiennent des grandes quantités de ces terres rares et de ces minéraux dont on a besoin. Ou dont l'industrie a besoin. Il y a aussi ce qu'on appelle des encroûtements cobaltifères et puis il y a tout ce qu'on appelle les sulfures polymétalliques. Alors ça, c'est en fait ce qui est issu de l'activité hydrothermale. On parlait tout à l'heure des cheminées hydrothermales actives. Ben en fait, dans ces cheminées hydrothermales, on va retrouver aussi des grandes quantités de minerais d'intérêt. Et donc il y a des ambitions de les exploiter.
0: Parce qu'en fait, jusqu'ici, ce n'était pas rentable parce que ces matériaux n'étaient pas vendus extrêmement cher, donc c'était trop cher d'aller les chercher. Mais maintenant, notamment avec la transition énergétique où on a énormément besoin de ces matériaux, leur coût a augmenté et donc ça peut devenir rentable d'aller les chercher au fond de l'océan, c'est ça ?
2: Ça peut devenir. Alors ça fait très longtemps que ça intéresse les nodules, par exemple, ils ont été découverts au 19e siècle. Et dès le départ, en fait, les gens qui les ont découverts se sont dit que ce serait intéressant de les utiliser comme minerais. Mais c'était évidemment pas possible à cette époque-là. Mais dès les années 70, il y a eu des essais qui ont été menés de ratisser le fond pour récolter des nodules. Bon, ça s'est avéré ni très efficace, ni très rentable. Donc ça a été abandonné. Et donc l'idée revient maintenant, puisqu'on est dans une période où ces métaux sont devenus chers. Et donc, il y a un certain nombre de géologues, de spécialistes qui considèrent que la prochaine ruée vers l'or, elle aura lieu dans les abysses, quoi.
0: Même si là où justement il y a eu des tests pour ramasser ces nodules, on voit bien que la vie n'est pas revenue.
2: Alors ces nodules, par exemple, ça c'est bien connu. Il y a eu une expérience qui a été menée à la fin des années 80 de récolter des nodules sur une petite zone d'une dizaine de kilomètres carrés au large du Pérou. Et puis de regarder ce qui se passait en fait derrière. Pendant une trentaine d'années, ça a été suivi. Et en fait, eh bien, au bout de 26 ans, qu'est-ce que les chercheurs ont constaté ? Bah, tout simplement, la faune ne revient pas. Les animaux qui colonisent ces nodules, ils ont disparu. Comme les nodules mettent des millions d'années à se former, bah, en fait, c'est pas du tout une ressource renouvelable. Et donc, clairement, là, on est sur un impact qui est l'impact le plus évident de l'exploitation minière, c'est la destruction des habitats. Mais c'est pas le seul impact possible.
0: Oui, il y en a d'autres.
2: Alors oui, il y en a d'autres. Il y en a un qui est lié en fait à la manière dont on va extraire ces minerais et dont on va les traiter en surface. L'idée, c'est d'aller les ratisser, de les remonter, de récupérer ce qui nous intéresse et de jeter les débris à la mer. Bon, bah, ces débris, finalement, ça va être un nuage de particules, métalliques qui va se balader dans l'océan, qui va se disperser. Et dedans, il y a des métaux lourds, il y a des substances toxiques. Donc, on n'a pas la moindre idée de l'impact, mais on sait que ça va disperser très loin. Puis, il y a un autre impact qui est un petit peu moins évident, c'est que cette exploitation, elle fait énormément de bruit. Et on sait, on parlait du monde du silence tout à l'heure, on sait que le bruit est omniprésent dans l'océan profond, alors que ce soit les chants des baleines, les mouvements des plaques tectoniques, le volcanisme par exemple fait du bruit, même les claquements des valves de certains mollusques peuvent être entendus à des centaines de mètres, parce que le son se déplace très bien dans l'eau et très vite. Donc en fait, c'est un paysage sonore dont les organismes se servent, ça on le sait, pour se repérer. Et par exemple, les larves utilisent beaucoup ces signaux sonores pour repérer des territoires qui leur seraient favorables. Donc si on a une exploitation minière qui fait beaucoup de bruit, finalement, elle va perturber ces signaux-là et probablement être à l'origine d'informations trompeuses adressées aux organismes, avec les conséquences qu'ils ne vont pas s'installer aux bons endroits et qu'ils ne vont pas trouver les écosystèmes favorables.
0: Alors, plutôt qu'une exploitation des profondeurs de l'océan, il y a une autre solution. Ça pourrait être que l'océan soit une source d'inspiration. Juliette Ravo, c'est le principe du biomimétisme. Alors, par exemple, il y a les éponges de verre qui sont extrêmement inspirantes.
3: Ah oui, tout à fait. Donc, c'est effectivement une autre façon de se servir de l'océan, mais sans l'abîmer. Donc, ça sert pas les mêmes propos en innovation. Dans le principe du biomimétisme, c'est effectivement de s'inspirer du vivant pour avoir de la créativité pour tout ce qui est innovation technologique pour nos sociétés actuelles et puis celles de demain. Donc, ce panier de Vénus, cette éponge de verre là qui vit dans les profondeurs, elle a comme particularité d'avoir un squelette qui est fait de baguettes de verre très fines, hein, c'est fin comme des cheveux, et ça vient former une dentelle blanche très très géométrique qui a des propriétés déjà de résistance et de souplesse qui sont très intéressantes pour la création ou de nouveaux matériaux et puis aussi en architecture. Et elle a aussi la propriété de conduire très très bien la lumière. Donc elle a des propriétés finalement optiques très comparables à nos fibres optiques industrielles. La différence ici, c'est que l'éponge de verre, elle fabrique ces baguettes de verre biologiques à des températures froides. On l'a dit, l'eau de mer des fonds est très froide, alors que nous, pour fabriquer du verre dans nos industries, faut monter à très haute température, 1500 degrés, donc on peut
0: consommer
3: ici
0: beaucoup d'énergie.
3: C'est ça, tout à fait. S'inspirer peut-être du processus ici de fabrication de verre biologique pour améliorer ici nos technologies.
0: Et Sébastien Duperron, l'océan, c'est aussi un immense réservoir de molécules qui pourraient notamment être utilisées dans le domaine médical. Enfin, ça se fait déjà, hein.
2: Oui, alors il y a un certain nombre de molécules qui sont alors exploitées très peu. Enfin, il y a beaucoup de molécules qui sont étudiées. Actuellement, il y a beaucoup de gens qui étudient les molécules des espèces abyssales pour leurs propriétés, alors que ce soit des propriétés anti-inflammatoires, anti-cancéreuses, des propriétés antibiotiques. Donc il y a des promesses, il y a des pistes intéressantes qui s'ouvrent. Et avec effectivement ce qui a été dit précédemment, le monde abyssal, c'est un monde d'une extrême sobriété. Il n'y a pas grand chose à manger, donc tout ce que les organismes produisent dans ces milieux là ils le font avec très peu d'énergie. Et ça aussi, en termes d'inspiration, c'est sans doute une piste très intéressante pour nous.
0: de bio-inspiration. Donc c'est mieux en fait de s'inspirer de ces organismes plutôt que de les détruire. Maintenant, il y a les impacts du changement climatique, hein, les pollutions en tout genre, l'exploitation pétrolière, gazière, le transport maritime, le tourisme. C'est vrai que l'océan est souvent considéré comme une poubelle pour des déchets dangereux ou même en cas d'accident. 90% de ce que nous consommons dans le monde est transporté par bateau.
2: Oui, on a un problème avec ça. C'est vrai que l'océan, déjà, c'est entre guillemets la première victime du changement climatique occasionné par l'homme. Hein. L'océan, il absorbe à peu près un quart du CO2 que nous émettons. Et ce CO2, en fait, il a comme conséquence, quand il se dissout dans l'océan, de l'acidifier. Et donc, il y a déjà des mesures qui montrent que le pH de l'océan a baissé. Il est devenu plus acide. En fait, il y a plein d'organismes dans l'océan, par exemple, qui font des squelettes calcaires. Et l'acide, ça dissout le calcaire. Donc,
0: les
2: pour
0: moules,
2: eux, c'est
0: les
2: plus
0: huîtres,
2: difficile. Exactement. Exactement. Et puis, il y a encore plus grave, c'est que cet océan, il absorbe 90% de la chaleur. Alors là, on est en pleine séquence de canicule, par exemple. Et on se rend bien compte de ce que c'est, la chaleur. Et pourtant, il faut se dire que actuellement, l'océan absorbe 90% de cette chaleur. Donc, cette chaleur, elle est stockée. Elle a pour conséquence des phénomènes qu'on qualifie parfois d'incendies sous-marins quand on a
0: c'est contre-intuitif hein, mais
2: voilà, quand l'eau devient très chaude. En fait, les animaux qui vivent dans l'océan, la grande majorité, ils régulent pas leur température. Donc en fait, ils sont adaptés à une fenêtre de température très étroite, surtout les espèces profondes. Et dès que la température change trop, ils sont plus capables de faire face. Donc il y a des phénomènes d'extinction massive qui sont en cours dans les abysses. En partie lié au réchauffement de l'eau de fond dans certaines zones.
0: Et on sait qu'en Méditerranée, en ce moment, par exemple, il fait extrêmement chaud.
2: Exactement.
0: Et ça doit pas faire du bien, même jusqu'aux abysses, puisqu'il y a des abysses hein, aussi en Méditerranée.
2: Oui, en Méditerranée, on peut descendre à 2500 mètres hein, dans certaines zones, et même à ces profondeurs-là, l'eau est encore à 14 degrés. La mer Rouge, c'est encore plus. On est en approche des 20 degrés dans la zone profonde. Donc ça veut dire qu'il existe des eaux abyssales qui sont profondes dans quelques endroits de notre planète, et c'est assez bien corrélé avec des très très faibles biomasses d'organismes.
0: Alors dans votre livre, nous apprenons par exemple que chaque année, il y a une cinquantaine de navires cargo qui coulent avec leur cargaison. Donc ça fait plus de 1000 conteneurs qui se retrouvent au fond chaque année. Et nous malmenons cet espace, Juliette Ravot, vous pensez parce que nous n'avons pas conscience de sa richesse ?
3: Probablement, puisqu'en fait, finalement, pendant longtemps, on a considéré que tout cet espace-là, c'était un petit peu, on va dire, le terrain de jeu des explorateurs, des scientifiques, et puis l'ensemble des citoyens, du grand public, se sont peut-être moins concernés du fait qu'on peut pas s'y rendre facilement. On disait tout à l'heure que ça demande quand même des moyens technologiques très lourds de se rendre dans les abysses. Il faut avoir des sous-marins qui sont capables d'aller en grande profondeur. À l'heure actuelle, il y a que 5 pays au monde qui possèdent ce type de sous-marins habités. La France en fait partie, hein, puisqu'on a le sous-marin Nautile qui peut descendre à 6500 mètres, mais on fait partie des rares pays qui sont capables de voyager en fait dans les abysses. Donc c'est finalement, on y va après avec des robots, mais c'est des robots surtout industriels. Donc ça aide pas en fait à se sentir, on va dire, impliqué du fait qu'on peut pas y aller facilement. Il y a quand même quelque chose peut-être dont il faut qu'on prenne conscience, c'est que l'océan profond, il est dans les eaux internationales. Donc concrètement, on disait tout à l'heure, c'est le plus grand habitat de notre planète et c'est en fait un bien commun de l'humanité. Donc l'océan profond, il appartient à tout le monde en gros, et ça on n'en a pas tout à fait conscience, c'est l'océan de tout le monde, donc on est tous concernés par ce qui s'y passe, puisque finalement on a le droit de regard et le droit de décision en tant que citoyen ici de ce monde.
0: Alors quand même, Sébastien Duperron, depuis quelques années, la communauté internationale se mobilise hein, pour mieux protéger l'océan.
2: Oui, il y a des initiatives. Hein. Il y a une autorité internationale des fonds marins, par exemple, qui...
0: créée en 2006.
2: Voilà, qui est en charge de, d'une certaine manière, d'administrer ces fonds marins qui sont dans les eaux internationales. Et de donner des recommandations. Alors, elle s'appuie beaucoup sur les avis des scientifiques. Et cette autorité, elle a quand même dans ses missions d'établir un code minier. Alors, il n'est pas encore opérationnel, mais par exemple, une des choses qui est faite actuellement, c'est qu'elle délivre des autorisations d'exploration sur certaines zones, notamment des zones de nodules polymétalliques, comme la zone de Clarion-Clipperton, qui est à l'ouest du Mexique, qui est une très grande zone avec énormément de nodules. Et donc une ressource. Et là, par exemple, cette autorité, elle a délivré des permis d'exploration pour qu'un certain nombre de pays, finalement, se mobilisent, mettent des moyens à explorer ces sites pour évaluer à la fois la ressource, entre guillemets, économique, minière, mais aussi l'état des lieux écologique. Parce que ce qui va être très important dans toute perspective d'exploitation des grands fonds, ça va être de faire un état des lieux avant d'avoir commencé. Et c'est ce qui est un petit peu en cours actuellement à travers ce type de chantier. Donc,
0: à partir du moment où on explore, on prend un risque.
2: Voilà, mais effectivement, il vaut mieux avoir l'information. Alors, pour l'anecdote, sur la zone de Clarion-Clipperton, il y a déjà des zones qui sont protégées, en fait, qui vont l'être. Hein. Et puis, y a un inventaire qui a été fait et en fait, les chercheurs qui ont travaillé sur cette zone ont remonté l'équivalent de 5000 espèces nouvelles lors de ces explorations et ça représentait 90% des animaux qui remontaient et des micro-organismes qui le remontaient. Ça veut dire qu'en fait, en gros, pratiquement tout ce qu'ils ont observé était nouveau pour la science, c'est-à-dire n'avait jamais été vu, n'avait pas de nom scientifique. Donc ça montre bien notre niveau d'ignorance sur la diversité, la biodiversité dans les abysses.
0: Et puis il y a le traité des Nations Unies sur la haute mer hein, qui a été qui est entré en vigueur là en janvier 2026, qui doit aussi établir des règles sur l'exploitation des ressources océaniques.
2: Exactement. Alors des règles, c'est en gros finalement qu'est-ce qu'on va permettre, qu'est-ce qu'on ne permettra pas, qu'est-ce qu'on fait des bénéfices. Qui finalement dans des eaux internationales,
0: à qui ça appartient,
2: qui doit être entre guillemets rémunéré s'il y a des profits qui sont générés, qui doit décider ce qu'on fait et ce qu'on ne fait pas. Donc on a aussi beaucoup de pays qui ont lancé. Alors il y a l'autorité des fonds marins le fait, mais même des pays comme la France ont fait des expertises, ont demandé à la communauté scientifique du pays en question des expertises sur les risques associés à l'exploitation minière. C'est ainsi que la France s'était positionnée contre. Suite en particulier à des rapports qui avaient été demandés à la communauté de recherche qui étudiait les grands fonds. Et en gros, le conseil de la communauté internationale pour la recherche, c'est un moratoire d'au moins 15 ans sur toute exploitation minière, tout simplement parce qu'on n'en sait pas assez pour évaluer les conséquences et que il sera bien temps d'en parler quand on en saura assez.
0: Ouais, enfin là, il y a un peu deux camps aujourd'hui qui s'affrontent. Hein.
2: C'est sûr qu'il y a eu un certain nombre d'élections qui ont mis au pouvoir des gens qui sont un peu extractivistes, on va dire. Mais ce qui est très intéressant, c'est la position des citoyens. C'est qu'on a vu que en Norvège, les Norvégiens ont obtenu finalement, alors que le gouvernement avait autorisé l'exploitation minière dans le Svalbard, a obtenu de l'empêcher par la mobilisation des citoyens qui se sentaient concernés. Donc ça marche.
0: Voilà, donc mobilisez-vous si cette émission vous a intéressé. Merci à tous les deux en tout cas d'avoir répondu à nos questions. Je rappelle le titre de votre formidable livre, Secrets de l'océan profond, c'est publié aux éditions Quae. Chers auditeurs, restez avec nous dans un instant. Nous vous emmenons en Malaisie sur l'île de Penang, dans le détroit de Sumatra, où les cultures et les cuisines se mêlent depuis des siècles. Ce sera le petit atlas de Maxime Blondeau, mais pour refermer cette plongée dans l'océan, voici nous, Généa, Ondas do Mar, sur RFI.

0: C'était Nougena sur RFI et voici l'heure du petit Atlas, une chronique du cosmographe Maxime Blondeau. Maxime est professeur dans des écoles prestigieuses, très suivies sur les réseaux. Et la cosmographie, c'est la science de la description de l'univers. Le concept du petit Atlas est de nous révéler les forces et les fragilités d'un lieu pour vous permettre de mieux vous représenter cet espace et de vous immerger dans ce territoire et peut-être de vous interroger sur le vôtre.
1: Et si nous changions de perspective? Et si nous faisions de ce petit atlas un grand changement? Au lieu de prendre le territoire de haut, comme on le fait si souvent, on commencerait à l'écouter. On prêterait attention à de nouvelles dimensions, celles de la terre, du vivant et de toutes les musiques du monde. Je m'appelle Maxime Blondeau, je suis cosmographe et dans chaque épisode, je vous ferai le récit d'un territoire pour tendre l'oreille autrement vers l'espace et le temps.

Je vous emmène aujourd'hui sur une petite île de Malaisie, dans l'océan Indien, où les cultures se rencontrent et se mêlent depuis des siècles, où les cuisines du monde entier se fondent dans un même parfum, cap sur l'île de Penang. Penang se trouve sur la côte nord-ouest de la Malaisie, à l'entrée du détroit de Malacca. Ce passage maritime étroit, coincé entre la péninsule de Malaisie et l'île de Sumatra, concentre l'une des circulations maritimes les plus denses de la planète. Chaque année, plus de 80 000 navires transitent ici, entre l'Inde, la Chine et l'Asie du Sud-Est, soit près d'un quart du commerce maritime mondial, ce qui a donné son importance à la cité voisine de Singapour. Penang se trouve donc à l'entrée d'un corridor de la mondialisation. Mais à la différence des mégapoles de Singapour et Kuala Lumpur, ici, la nature reste sauvage. Au nord, les forêts primaires de Langkawi sont éparpillées sur l'horizon de la mer d'Andaman, et au sud-ouest, de l'autre côté du détroit, commence la masse de Sumatra. Certaines des forêts de l'île sont encore primaires et leurs racines plongent jusque dans les mangroves du littoral qui protègent les côtes contre l'érosion. Au pied de ces collines s'étend sa capitale Georgetown, une ville portuaire qui est devenue au fil du temps l'un des carrefours culturels les plus étonnants de toute l'Asie du Sud-Est. Pendant des millénaires, cette île était habitée par un peuple nomade qu'on appelle les Orangasli. La présence et l'héritage de ce peuple autochtone, autrefois chasseur et cueilleur, a été largement oublié en Malaisie. Mais il représente encore 1% de la population locale. Dans ce pays devenu musulman il y a 1000 ans, Penang appartenait au puissant royaume de Kedah, devenu par sa maîtrise des mers et des épices le sultanat de Kedah. Mais Penang occupait une position aussi stratégique sur les routes commerciales de l'océan Indien qu'elle fut cédée aux Britanniques en 1786, qui entamèrent alors de grands travaux portuaires. Au 19e siècle, pour soutenir cet effort industriel, des milliers de migrants chinois sont alors arrivés sur l'île. Des marchands, artisans, marins et des travailleurs venus du Fujian et de Canton.

chrétiennes, ont construit des temples taoïstes, ont fondé des guildes marchandes et sont devenues la première communauté locale. L'île est considérée souvent comme une île chinoise de Malaisie. Ces immigrants, Hokkien, ont élevé des maisons étroites aux façades colorées en les mêlant à l'architecture britannique, ce qui fait aujourd'hui le charme de Georgetown. Sur cette terre d'islam, les traditions chinoises, bouddhistes, indiennes et chrétiennes cohabitent dans une diversité religieuse pratiquement unique au monde. À Penang, il existe une communauté rare en Asie du Sud, des générations de Chinois chrétiens, hérités des premières missions, et en quelques rues seulement, on passe d'un monde à l'autre. Des minarets musulmans, des temples hindous, des sanctuaires chinois parfumés à l'encens et des églises. Georgetown est aujourd'hui l'une des villes à l'héritage historique le mieux préservé d'Asie, classée au patrimoine mondial de l'UNESCO. Dans cette cité insulaire, les civilisations ne se sont pas complètement fondues les unes dans les autres, mais leurs cuisines, elles, ont complètement fusionné. Penang est souvent considérée comme la capitale mondiale de la street food, et c'est un titre mérité. Le soir venu, ces marchés de rue deviennent une véritable scène culinaire. Les restaurateurs rivalisent d'adresse pour sauter les nouilles chinoises, les brochettes malaises sont grillées au feu de bois, les plats européens se recomposent avec des fruits et des légumes locaux, les curries indiens aux parfums puissants s'étalent sur les feuilles de bananier et des huîtres frites assaisonnées sont consommées sur le pouce.

Là-bas, chaque plat raconte un voyage, une migration. Comme le char kway tao, ou une autre spécialité célèbre, le penang laksa. Une soupe de nouilles au poisson qui mélange les influences chinoises et les saveurs de Malaisie, le tout arrosé d'une boisson locale. Car l'histoire agricole de l'île réserve aussi une autre surprise. Ces collines couvertes de jungle jouent un rôle essentiel. Elles captent les pluies de mousson, stabilisent les sols et abritent une faune étonnante d'oiseaux tropicaux, de papillons rares et de macaques. Au XIXe siècle, les colons britanniques ont introduit ici une plante venue d'Indonésie, la noix de muscade. Et dans les collines humides de Penang, elle trouve un climat idéal. Aujourd'hui, on en tire non seulement l'épice précieuse qui relève les purées de pommes de terre du monde entier, mais aussi une boisson étonnante, le jus de muscade. Ce jus de fruits frais, légèrement acidulé et sucré, présente une saveur médicinale. Son caractère psychotrope impose tout de même la modération, mais cette boisson est consommée ici comme nulle part ailleurs, sur les plages, sur les ports et dans les usines. Car Penang, c'est aussi un centre portuaire et industriel. C'est un site de production discret, mais stratégique pour toute l'Asie. Comme Taïwan, Penang fabrique une partie des semi-conducteurs qui équipent nos téléphones et nos ordinateurs. L'île est devenue l'un des pôles technologiques et universitaires majeurs de toute l'Asie du Sud-Est, ce qui imposa la construction d'une route entre l'île et le continent. Le pont du sultan Abdul Halim Muazzam Shah, avec ses 24 km, est l'un des plus longs ponts maritimes du monde. Il relie Georgetown au continent. Aujourd'hui, Penang est un lieu de rencontre. Les langues se superposent. Le malais, le mandarin et le hokkien, le tamoul venu d'Inde et l'anglais. Cette diversité se lie aussi dans les paysages urbains. Et depuis quelques années, les murs de la ville sont devenus le support d'une autre forme de récit, le street art. Dans ces ruelles, de grandes fresques racontent la vie quotidienne de l'île, des enfants à vélo, des marchands ambulants, des scènes de quartier. Et la ville entière est devenue une galerie à ciel ouvert, comme une célébration paisible des couleurs, des saveurs et des visages.

Pour raconter Penang, j'ai choisi une chanson qui ressemble à l'île elle-même. Elle s'appelle Kantoi et son interprète est la chanteuse malaisienne Ziavi, originaire de l'île voisine de Bornéo. Sa musique mélange folk, pop et influence tropicale avec cette douceur un peu nonchalante qu'on retrouve dans les ports de l'océan Indien. Mais ce qui rend cette chanson particulièrement intéressante, c'est sa langue. Car dans Kantoi, les phrases glissent d'une langue à l'autre, comme dans les rues de Georgetown. Le titre lui-même est un mot d'argot de malaisien qui signifie se faire prendre, se faire démasquer. Cette chanson légère raconte une scène de vie moderne, racontée avec humour, une fable de mensonges amoureux, découvert un peu trop tard. La musique de Ziavi résonne comme un écho très contemporain à cette vibration moderne et tropicale. Voici Kantoi et son créole de Malaisie.

Je suis arrivé à Penang en 2013, je n'avais plus un sou. J'ai été accueilli et logé pendant 3 semaines par une famille chinoise dont je me souviendrai toujours. Je venais de traverser une tempête tropicale dans l'archipel de Langkawi et Georgetown m'est apparu alors comme un havre de paix. J'ai d'abord été frappé par les odeurs, le gingembre, l'ail frit, la coriandre, le piment, et puis par les couleurs, le rouge des temples, le blanc des marbres, la mer turquoise et les maisons jaunes. Et puis, j'ai été frappé par les sons, les cloches des temples, les appels à la prière, les voitures et le grésillement des transistors, toutes ces langues différentes. Penang, ce n'est pas une ville spectaculaire, ce n'est pas une capitale politique, ce n'est pas une mégalopole, c'est un port des tropiques, industrieux et protecteur, mais jamais je n'ai aussi bien mangé de toute ma vie.

0: Chers auditeurs, il est temps de lever l'ancre. Un grand merci à Anne-Cécile Bras et à François Porcheron. Si cette traversée vous a plu, alors retrouvons-nous bientôt dans le Petit Atlas pour une nouvelle escale géographique et musicale. Et d'ici là, prenez soin de vous et du monde.
1: 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Merci à François Porcheron pour la réalisation de cette émission, à Caroline Filliette pour la programmation et à vous, chers auditeurs, pour votre fidélité. Prenez soin de vous, des vôtres et du monde. Nous nous retrouvons demain, même planète, même heure. Et dans un instant, ce sera le journal sur RFI.

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